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Bonjour à tous. Plusieurs prénoms sont à l'honneur ce 13 mai. Maël, Orlane et Rolande. On leur souhaite une bonne fête. C'est aussi la journée mondiale de l'ingénierie pour l'avenir. Les Rolandes sont des femmes nerveuses, très émotives, qui ont tendance à fuir les difficultés et à se replier sur elles-mêmes. Susceptibles, sensibles à l'échec, elles se découragent facilement. Elles recherchent la sécurité tant matérielle que morale. Ce sont des femmes enfants que les hommes aiment protéger et elles savent en profiter. Les Rolandes détestent vivre seules et sont très attachées à la famille et aux amis. Que s'est-il passé ce 13 mai? Eh bien, en 1610, Henri IV est poignardé par Ravaillac. 1931, Paul Doumer est élu président de la République française. 1968, la manifestation de la gauche à Paris rassemble 800 000 personnes, selon les syndicats, contre 171 000, selon la police. 1970, les Israéliens attaquent des bases palestiniennes au Liban. 1981, attentat contre le pape Jean-Paul II sur la place Saint-Pierre par Ali Akka, un ressortissant turc. 1993, affaire de la maternelle de Neuilly, l'homme qui se fait appeler Human Bomb prend une classe d'école maternelle en otage à Neuilly-sur-Seine. 2003, les restes de 15 000 cadavres de personnes tuées par le régime de Saddam Hussein sont découverts dans un charnier dans la province de Babylone en Irak. Et puis le compositeur et producteur Eddie Barclay nous a quittés le 13 mai 2005. L'animateur, journaliste télé-radio Nikos Aliagas fête aujourd'hui son anniversaire, tout comme l'animatrice Christine Bravo et l'humoriste et acteur Daniel Russo, né à Marseille. Un an de plus également pour le chanteur Stevie Wonder. Pour finir, voici le dicton du jour. Avant Saint-Servais, point d'été. Alors patience et très bonne journée à tous.

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1: Bonjour à tous, dans l'actualité automoto du jour, après une longue attente, la Renault 4 plein sud fait son entrée au catalogue en France sur les finitions les plus haut de gamme, avec des prix encore digestes. La Renault 4 avait besoin d'un peu de publicité, il faut dire que les débuts sont plutôt timides. Depuis le début de cette année, 3954 exemplaires ont été immatriculés en France, ce qui place le SUV au losange à la 33e place. Tout modèle confondu, correct mais pas vraiment exceptionnel quand on sait que ses concurrents directs sont par exemple le Skoda Elroq ou le Volkswagen ID.4. Selon les responsables de la marque, le manque de couverture publicitaire aurait eu un impact négatif sur ses résultats commerciaux. Ça tombe plutôt bien puisque la R4 est sous les feux des projecteurs actuellement. Cela a commencé il y a quelques semaines avec la présentation de la livrée Roland-Garros qui s'expose sous la forme d'un concept lors de l'édition 2026 du tournoi, et cela se poursuivra avec l'ouverture des commandes de la version plein sud, la fameuse livrée avec le toit ouvrant en toile promise depuis longtemps, qui arrive donc à point nommé avant l'été, avec son toit en toile de couleur noire pouvant s'ouvrir électriquement sur 92 cm de longueur et 80 cm de largeur. Le conducteur et les passagers vont pouvoir prendre un grand bol d'air frais et de lumière avec ce modèle. Logiquement, les barres de toit disparaissent et donc l'antenne se voit reléguée au niveau de la lunette arrière. La marque insiste également sur le fait que la conception de cette livrée plein sud a été pensée dès le début du projet R4. En tous les cas, il va falloir compter un minimum de 37 290 euros pour la finition techno et un peu moins de 40 000 euros pour la livrée haute iconique. À finition égale, elle coûte ainsi 1 800 euros de plus que la R4 classique. En intégrant la prime coup de pouce, l'addition peut redescendre tout de même à un plus raisonnable 31 110 euros et 2 000 euros de plus pour la R4 plein sud iconique. Pas donné, mais c'est évidemment le prix à payer pour rouler au volant d'un SUV urbain unique pour son toit en toile. On se retrouve très vite avec d'autres actus automoto.
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2: Bonjour à tous, l'horoscope de ce mercredi. On débute avec les béliers. Vous disposez d'une belle confiance en vous pour vous affirmer et faire grimper votre cote de popularité. Les taureaux, aujourd'hui particulièrement, vous représentez l'excellence. Les taureaux, tout le monde devrait prendre exemple sur vous. Gémeaux, ne perdez pas de vue vos projets, battez-vous pour les mener à bien. Les cancers, vous ajoutez un grain de folie à votre vie, vous prenez des risques et vous vous sentez vivant. Lion, vous savez vous entourer des bonnes personnes pour avancer, cela vous mènera très loin. Les vierges, aujourd'hui, vous décidez de dévouer votre journée aux autres, ils sauront vous le rendre. Balance, en ce mercredi, vous en demandez beaucoup trop, soyez plus compréhensif avec votre entourage. Les scorpions, vous apprenez à prendre du recul, agir sans réfléchir, c'est du passé. Sagittaire, vous êtes bien déterminé à réaliser vos rêves. Vous êtes en tout cas sur la bonne voie. Les Capricornes, vous n'avez pas votre langue dans votre poche actuellement, les Capricornes. Évitez tout de même de froisser les mauvaises personnes. Les Verseaux, le moral est au beau fixe. Voilà une belle journée en perspective. Et enfin, les Poissons, il est grand temps de mettre fin à la routine. Séduction et surprise sont au programme de cette journée. Avec tout ça, bon mercredi.
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1: Bonjour à tous. Dans l'actualité du net du jour, plus d'un million de sites web exposés à la faille cPanel. Une vulnérabilité critique dans les panneaux de contrôle Linux cPanel, utilisés par les hébergeurs web, est activement exploitée, mettant donc à risque plus d'un million de sites web dans le monde entier. Elle nécessite d'installer dès que possible des mises à jour correctives. Coup dur donc pour la sécurité mondiale du web, une faille critique, score CVSS de 9,8, est activement exploité, affectant cPanel, mais également WHM, débouchant sur du contournement d'authentification, avec à la clé le risque qu'un pirate récupère un contrôle total sur la gestion et les données d'environ 1,2 million de sites web. cPanel et WHM sont deux panneaux de contrôle basés sur Linux. Le premier sert à gérer les sites web, les bases de données, les transferts de fichiers, les configurations de messagerie et les domaines. Il inclut en particulier DNS Only pour exploiter un name server physique dédié servant à créer un cluster DNS. Le second permet un accès administrateur au serveur, certificat SSL ainsi qu'au protocole de sécurité. Cette faille de sécurité a contraint des fournisseurs et hébergeurs du monde entier à alerter leurs clients et mettre donc en place des mesures d'urgence. La CISA, Agence nationale de la cybersécurité américaine, a placé cette attaque dans son catalogue de failles exploitées et préconise donc dans un bulletin d'appliquer les mesures d'atténuation conformément aux instructions du fournisseur. On se retrouve très vite avec d'autres actus du net.

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1: Bonjour à tous. Dans les indiscrétions télé du jour, on parle des victoires de la musique. 40 ans d'émotion en chanson diffusée sur France 2 le 21 août prochain. Jeudi 21 août, dès 21h10, France 2 diffusera le documentaire musical Les victoires de la musique. 40 ans d'émission en chanson. À l'occasion des 40 ans des victoires de la musique, un documentaire va proposer un voyage dans l'histoire contemporaine de la musique en France. Un voyage musical plein de souvenirs, de mélodies que l'on connaît tous par cœur, d'émotions et même de rire. Un film composé d'archives dans lequel vous allez découvrir comment la musique a changé avec les goûts du public et comment les mélodies et les textes ont toujours la part belle. Pour cette célébration de grands noms de la variété et du monde de la culture française, dont des artistes qui ont été révélés au grand public avec leur première victoire de la musique vont offrir leur témoignage, comme par exemple Alain Souchon, Vianney, Carla Bruni, Zazie, Philippe Catherine ou encore Clara Luciani. On se retrouve très vite avec d'autres indiscrétions télé.

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1: 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Antonio Gomez, vous êtes responsable hygiène, sécurité, environnement chez Demo Injection, une entreprise de plasturgie automobile des Hauts-de-France. 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Comment les salariés percevaient ce poste avant sa transformation?
3: Le poste a fait l'objet de plusieurs plaintes concernant les conditions de travail. 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Les postures étaient inadaptées car en fonction de la taille des opérateurs, cela les obligeait pour certains à se mettre sur la pointe des pieds ou bien lever les bras au-dessus des épaules, ce qui leur générait des douleurs sur le long terme. Ce que nous avons mis en place, c'est une plateforme sur 3 niveaux et cela a permis aux différents collaborateurs de pouvoir s'installer sur une des 3 plateformes et choisir sur laquelle ils se sentaient le mieux. Donc ça a permis d'augmenter l'attractivité du poste, la stabilisation des effectifs. On a également constaté une forte diminution de l'absentéisme et des arrêts de travail.
1: Jamel Inouche, vous êtes concerné par cette transformation. Qu'est-ce que ça a changé à votre quotidien?
4: La principale amélioration, c'est le fait d'être moins fatigué à la fin de la journée et d'avoir justement ce confort de travail, et ce qui a permis en fait une polyvalence dans le service et une meilleure entente avec le collaborateur. D'être moins fatigué, cela nous a permis d'être polyvalent, donner un coup de main aux collègues, parce que le fait d'avoir ce confort de travail nous libère un peu plus de temps. Les salariés se sentent mieux reconnus et d'avoir une réactivité en face motive la plupart des collaborateurs à être acteurs. Ça, c'est très important.
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5: Bonjour à tous. Plusieurs prénoms sont à l'honneur ce 13 mai. Maël, Orlane et Roland. On leur souhaite une bonne fête. C'est aussi la journée mondiale de l'ingénierie pour l'avenir. Les Roland sont des femmes nerveuses, très émotives, qui ont tendance à fuir les difficultés et à se replier sur elles-mêmes. Susceptibles, sensibles à l'échec, elles se découragent facilement. Elles recherchent la sécurité tant matérielle que morale. Ce sont des femmes-enfants que les hommes aiment protéger et elles savent en profiter. Les Roland détestent vivre seules et sont très attachées à la famille et aux amis. Que s'est-il passé ce 13 mai? Eh bien, en 1610, Henri IV est poignardé par Ravaillac. 1931, Paul Doumer est élu président de la République française. 1968, la manifestation de la gauche à Paris.

0: a quitté le 13 mai 2005. L'animateur, journaliste télé et radio Nikos Aliagas fête aujourd'hui son anniversaire, tout comme l'animatrice Christine Bravo et l'humoriste et acteur Daniel Russo, né à Marseille. Un an de plus également pour le chanteur Stevie Wonder. Pour finir, voici le dicton du jour. Avant Saint-Servais, point d'été. Alors patience et très bonne journée à tous.
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2: Bonjour à tous, l'horoscope de ce mercredi. On débute avec les béliers. Vous disposez d'une belle confiance en vous pour vous affirmer et faire grimper votre cote de popularité. Les taureaux, aujourd'hui particulièrement, vous représentez l'excellence. Les taureaux, tout le monde devrait prendre exemple sur vous. Gémeaux, ne perdez pas de vue vos projets, battez-vous pour les mener à bien. Les cancers, vous ajoutez un grain de folie à votre vie, vous prenez des risques et vous vous sentez vivant. Lion, vous savez vous entourer des bonnes personnes pour avancer, cela vous mènera très loin. Les vierges, aujourd'hui, vous décidez de dévouer votre journée aux autres, ils sauront vous le rendre. Balance, en ce mercredi, vous en demandez beaucoup trop, soyez plus compréhensif avec votre entourage. Les scorpions, vous apprenez à prendre du recul, agir sans réfléchir, c'est du passé. Sagittaire, vous êtes bien déterminé à réaliser vos rêves. Vous êtes en tout cas sur la bonne voie. Les Capricornes, vous n'avez pas votre langue dans votre poche actuellement, les Capricornes. Évitez tout de même de froisser les mauvaises personnes. Les Verseaux, le moral est au beau fixe. Voilà une belle journée en perspective. Et enfin, les Poissons, il est grand temps de mettre fin à la routine. Séduction et surprise sont au programme de cette journée. Avec tout ça, bon mercredi.
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1: Bonjour, la ministre de la Santé, Stéphanie Rist, va réunir en visioconférence ce matin à 8h30 les syndicats libéraux et les ordres des professions de santé pour faire le point sur l'antivirus. Sont aussi conviés les syndicats des professions médicales et pharmaceutiques hospitalières. Actuellement, les 5 Français passagers du navire de croisière sont hospitalisés. 22 personnes ont été identifiées comme cas contact sur le territoire français. Elles sont actuellement hospitalisées ou en cours d'hospitalisation. Le parquet général a requis hier la condamnation de Nicolas Sarkozy pour l'ensemble des faits pour lesquels il comparait au procès libyen en appel. Cela comprend la corruption et le financement illégal de la campagne dont il avait été relaxé en première instance. Il a bien existé un accord avec le dictateur Muammar Kadhafi, a accusé l'avocat général Damien Brunet. Les peines requises sont attendues cet après-midi. Gérald Darmanin propose finalement d'exclure tous les crimes sexuels et l'ensemble des crimes passibles de la cour d'assises de la procédure de plaidé coupable prévue dans sa réforme de la justice criminelle. Il l'a annoncé dans un courrier adressé aux avocats en invoquant un esprit de conciliation. La cour de cassation a rejeté la demande de remise en liberté de Frédéric Péchier. La chambre criminelle a rendu hier un arrêt de non-admission du pourvoi dans ce dossier, écrit la cour, sans préciser pour l'heure le motif de cette décision. L'ancien anesthésiste de Besançon avait été reconnu coupable en décembre de 30 empoisonnements, dont 12 mortels. Il a été condamné à la réclusion criminelle à perpétuité, assortie d'une peine de sûreté de 22 ans. C'est la fin de ce flash. Une très bonne journée à notre écoute.
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1: Bonjour, le rétrosport de la semaine, football, l'AC Ajaccio, monument du football corse, a déposé le bilan. Le club n'a pas survécu à une situation financière devenue intenable. Avec plus de 13 millions d'euros de dettes et l'absence de repreneurs, la liquidation judiciaire a été actée, mettant fin à 27 ans de professionnalisme. Ce dépôt de bilan va entraîner la suppression de 180 emplois. Le centre de formation est également contraint de fermer ses portes. Tennis, le tirage au sort du tableau masculin de l'US Open a été effectué jeudi en fin de journée. Il a réservé de belles surprises puisque Carlos Alcaraz et Novak Djokovic sont dans la même partie de tableau, tout comme Daniil Medvedev qui affrontera Benjamin Bonzi. Comme ce dernier, les Bleus n'ont pas été très chanceux. Meilleur Français Hugo Humbert affrontera l'Australien Adam Walton, 82e, tandis que Giovanni Pecci-Pericard, 39e mondial, sera opposé à un autre cador, l'Italien Lorenzo Musetti, 10e. Présent également à New York, Gaël-Monfils, 50e mondial, croisera le fer avec le Russe Roman Siafoulin, 90e, alors que Quentin Ali, 70e, débutera contre David Goffin, 68e. Alexandre Muller aura également une partie difficile à jouer contre Stefanos Tsitsipas, tête de série numéro 26. Eurobasket, la 42e édition du championnat d'Europe, va se dérouler du 27 août au 14 septembre dans pas moins de 4 pays et 4 villes différents. La Lettonie, Riga, Chypre, Limassol, la Finlande, Tampere et la Pologne, Katowice. C'est à Riga que se déroulera l'intégralité du tableau final à partir des 8e. On compte 4 groupes de 6 équipes pour le premier tour, puis les 4 premiers de chaque poule verront les 8e de finale. Les vice-champions olympiques français qui sont dans le groupe D sont leurs stars Victor Wembanyama et Rudy Gobert, sont favoris pour figurer sur le podium. Cyclisme, opéré de la cheville mardi à Lyon suite à sa blessure subie à la fin du Tour de France, Kevin Vauquelin pourra mettre un terme à sa saison. Sa présence au championnat du monde sur route au Rwanda du 21 au 28 septembre paraît plus que compromise, comme pour les championnats d'Europe du 1er au 5 octobre qui seront disputés en Ardèche et dans la Drôme. Volée face à Porto Rico, les Françaises ont réussi leur entrée dans le mondial vendredi, une compétition qu'elles n'ont plus disputée depuis 51 ans. Elles se sont imposées face à leurs adversaires 25-22, 25-18, 21-25, 25-14. Et prennent déjà une option pour la qualification. Prochain rendez-vous avec les Brésiliennes ce dimanche, toujours à Chiang Mai en Thaïlande. C'est la fin de cette rétrosport. Une très bonne journée à notre écoute.
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1: Bonjour à tous, dans l'info insolite du jour, dont le Tarn, des amis battent le record de France du plus grand cellure pêché. Deux frères et un troisième ami ont pêché un cellure de 2,75 m de long près d'Albi, dans le Tarn, il y a quelques jours. Un record de France combattu donc ces deux frères et un de leurs amis près d'Albi, dans le Tarn. Alors qu'ils faisaient une sortie à la pêche, les trois hommes ont attrapé un cellure mesurant 2,75 m, le plus grand jamais capturé dans l'Hexagone. Les deux frères, qui tiennent une entreprise de pêche et une chaîne YouTube du même nom, les frères Toc, et leurs amis ont donc raconté à la chaîne qu'ils étaient équipés d'un sonar. Ce qu'on cherchait, c'était les bancs d'herbiers, a déclaré Théo, des sortes de prairies sous-marines où ces poissons ont leur habitude. Très tôt le matin, tard le soir, les silures viennent chercher des proies qui seraient potentiellement cachées dans peu d'eau. C'est alors que Mathieu a jeté son leurre. Le silure est venu le gober à toute vitesse. Et là, on a eu un très très beau combat. Pour l'instant, notre plus beau combat, a-t-il raconté. Ajoutons que la canne était complètement pliée. Plus le poisson sortait de l'eau, plus les trois compères étaient sidérés. Quand on a vu la gueule du poisson remonter, c'était complètement dingue. Je me suis rendu compte que le silure faisait 2,75 m. Donc j'ai eu vraiment un moment de sidération et je leur ai dit « On a le record de France », a avoué Mathieu. Si le silure faisait 2,75 m, effectivement, il n'a pas été pesé pour ne pas le blesser, mais il a été évalué à environ 150 kg. L'animal a finalement été relâché. On se retrouve très vite avec d'autres infos insolites.
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0: Bonjour à tous. Plusieurs prénoms sont à l'honneur ce 13 mai. Maël, Orlane et Roland. On leur souhaite une bonne fête. C'est aussi la journée mondiale de l'ingénierie pour l'avenir. Les Roland sont des femmes nerveuses, très émotives, qui ont tendance à fuir les difficultés et à se replier sur elles-mêmes. Susceptibles, sensibles à l'échec, elles se découragent facilement. Elles recherchent la sécurité tant matérielle que morale. Ce sont des femmes-enfants que les hommes aiment protéger et elles savent en profiter. Les Roland détestent vivre seuls et sont très attachés à la famille et aux amis. Que s'est-il passé ce 13 mai? Eh bien, en 1610, Henri IV est poignardé par Ravaillac. 1931, Paul Doumer est élu président de la République française. 1968, la manifestation de la gauche à Paris rassemble 800 000 personnes, selon les syndicats, contre 171 000 selon la police. 1970, les Israéliens attaquent des bases palestiniennes au Liban. 1981, attentat contre le pape Jean-Paul II sur la place Saint-Pierre par Ali Akka, un ressortissant turc. 1993, affaire de la maternelle de Neuilly, l'homme qui se fait appeler Human Bomb prend une classe d'école maternelle en otage à Neuilly-sur-Seine. 2003, les restes de 15 000 cadavres de personnes tuées par le régime de Saddam Hussein sont découverts dans un charnier dans la province de Babylone en Irak. Et puis le compositeur et producteur Eddie Barclay nous a quittés le 13 mai 2005. L'animateur, journaliste télé et radio Nikos Aliagas fête aujourd'hui son anniversaire, tout comme l'animatrice Christine Bravo et l'humoriste et acteur Daniel Russo, né à Marseille. Un an de plus également pour le chanteur Stevie Wonder. Pour finir, voici le dicton du jour. Avant Saint-Servais, point d'été. Alors patience et très bonne journée à tous.
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2: Bonjour à tous, l'horoscope de ce mercredi. On débute avec les béliers. Vous disposez d'une belle confiance en vous pour vous affirmer et faire grimper votre cote de popularité. Les taureaux, aujourd'hui particulièrement, vous représentez l'excellence. Les taureaux, tout le monde devrait prendre exemple sur vous. Gémeaux, ne perdez pas de vue vos projets, battez-vous pour les mener à bien. Les cancers, vous ajoutez un grain de folie à votre vie, vous prenez des risques et vous vous sentez vivant. Lion, vous savez vous entourer des bonnes personnes pour avancer, cela vous mènera très loin. Les vierges, aujourd'hui, vous décidez de dévouer votre journée aux autres, ils sauront vous le rendre. Balance, en ce mercredi, vous en demandez beaucoup trop, soyez plus compréhensif avec votre entourage. Les scorpions, vous apprenez à prendre du recul, agir sans réfléchir, c'est du passé. Sagittaire, vous êtes bien déterminé à réaliser vos rêves, vous êtes en tout cas sur la bonne voie. Les Capricornes, vous n'avez pas votre langue dans votre poche actuellement, les Capricornes. Évitez tout de même de froisser les mauvaises personnes. Les Verseaux, le moral est au beau fixe. Voilà une belle journée en perspective. Et enfin, les Poissons, il est grand temps de mettre fin à la routine. Séduction et surprise sont au programme de cette journée. Avec tout ça, bon mercredi.

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1: Bonjour, la ministre de la Santé, Stéphanie Rist, va réunir en visioconférence ce matin à 8h30 les syndicats libéraux et les ordres des professions de santé pour faire le point sur l'antivirus. Sont aussi conviés les syndicats des professions médicales et pharmaceutiques hospitalières. Actuellement, les 5 Français passagers du navire de croisière sont hospitalisés. 22 personnes ont été identifiées comme cas contact sur le territoire français. Elles sont actuellement hospitalisées ou en cours d'hospitalisation. Le parquet général a requis hier la condamnation de Nicolas Sarkozy pour l'ensemble des faits pour lesquels il comparaît au procès libyen en appel. Cela comprend la corruption et le financement illégal de la campagne dont il avait été relaxé en première instance. Il a bien existé un accord avec le dictateur Muammar Kadhafi, a accusé l'avocat général Damien Brunet. Les peines requises sont attendues cet après-midi. Gérald Darmanin propose finalement d'exclure tous les crimes sexuels et l'ensemble des crimes passibles de la cour d'assises de la procédure de plaidé coupable prévue dans sa réforme de la justice criminelle. Il l'a annoncé dans un courrier adressé aux avocats en invoquant un esprit de conciliation. La cour de cassation a rejeté la demande de remise en liberté de Frédéric Péchier. La chambre criminelle a rendu hier un arrêt de non-admission du pourvoi dans ce dossier, écrit la cour, sans préciser pour l'heure le motif de cette décision. L'ancien anesthésiste de Besançon avait été reconnu coupable en décembre de 30 empoisonnements, dont 12 mortels. Il a été condamné à la réclusion criminelle à perpétuité, assortie d'une peine de sûreté de 22 ans. C'est la fin de ce flash. Une très bonne journée à notre écoute.
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0: Bonjour à tous, dans l'info insolite du jour, dont le Tarn, des amis battent le record de France du plus grand silure pêché. Deux frères et un troisième ami ont pêché un silure de 2,75 m de long près d'Albi, dans le Tarn, il y a quelques jours. Un record de France combattu donc ces deux frères et un de leurs amis près d'Albi, dans le Tarn. Alors qu'ils faisaient une sortie à la pêche, les trois hommes ont attrapé un silure mesurant 2,75 m, le plus grand jamais capturé dans l'Hexagone. Les deux frères, qui tiennent une entreprise de pêche et une chaîne YouTube du même nom, les frères Toc, et leurs amis ont donc raconté à la chaîne qu'ils étaient équipés d'un sonar. Ce qu'on cherchait, c'était les bancs d'herbiers, a déclaré Théo, des sortes de prairies sous-marines où ces poissons ont leur habitude. Très tôt le matin, tard le soir, les silures viennent chercher des proies qui seraient potentiellement cachées dans peu d'eau. C'est alors que Mathieu a jeté son leurre. Le silure est venu le gober à toute vitesse. Et là, on a eu un très très beau combat. Pour l'instant, notre plus beau combat, a-t-il raconté. Ajoutons que la canne était complètement pliée. Plus le poisson sortait de l'eau, plus les trois compères étaient sidérés. Quand on a vu la gueule du poisson remonter, c'était complètement dingue. Je me suis rendu compte que le silure faisait 2,75 m. Donc j'ai eu vraiment un moment de sidération et je leur ai dit « On a le record de France », a avoué Mathieu. Si le silure faisait 2,75 m, effectivement, il n'a pas été pesé pour ne pas le blesser, mais il a été évalué à environ 150 kg. L'animal a finalement été relâché. On se retrouve très vite avec d'autres infos insolites.
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3: 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Ils ont pu également entrer un peu plus dans le détail de notre activité et puis ils nous ont aussi accompagnés dans la mise en œuvre des actions de prévention. Avec cette démarche où on est rentré vraiment dans le décortiquage des postes pour identifier les causes de l'apparition des troubles musculo-squelettiques, on a pu aller à la recherche de solutions. Aujourd'hui, on peut dire que la démarche est marquante. On a même développé ces techniques sur d'autres ateliers et ça, c'est quelque chose qui est utile au quotidien. Deuxièmement, on a pu baisser la sinistralité de 40% sur les deux dernières années. L'accompagnement de la CARSAT a été aussi particulièrement intéressant puisqu'elle nous a aidé à mettre en place une méthodologie. Nous souhaitons poursuivre la démarche TMS Pro sur d'autres postes de travail et nous avons déjà ciblé les prochains postes sur lesquels nous travaillerons.
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1: Bonjour à tous, les programmes télé et la télévision pour ce soir, mercredi. On débute avec la chaîne TF1 qui nous propose ce soir la série Grey's Anatomy. Sur la chaîne France 2, la série Enchaînée dès 21h10. Sur France 3, 21h10 là encore, le magazine des racines et des ailes au cœur des grands lacs italiens. Sur la chaîne France 5, le magazine La Grande Librairie, diffusé dès 21h05. Sur M6, ce soir, le jeu Top Chef, diffusé dès 21h10. Sur la chaîne TMC, place au film Retour vers le futur, diffusé dès 21h25. Et enfin, pour terminer, rendez-vous ce soir, notamment sur la chaîne RMC Story avec le film Sonic, diffusé dès 21h10. Avec tout ça, bonne soirée télé.

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1: Bonjour, la ministre de la Santé, Stéphanie Rist, va réunir en visioconférence ce matin à 8h30 les syndicats libéraux et les ordres des professions de santé pour faire le point sur l'antivirus. Sont aussi conviés les syndicats des professions médicales et pharmaceutiques hospitalières. Actuellement, les 5 Français passagers du navire de croisière sont hospitalisés. 22 personnes ont été identifiées comme cas contact sur le territoire français. Elles sont actuellement hospitalisées ou en cours d'hospitalisation. Le parquet général a requis hier la condamnation de Nicolas Sarkozy pour l'ensemble des faits pour lesquels il comparait au procès libyen en appel. Cela comprend la corruption et le financement illégal de la campagne dont il avait été relaxé en première instance. Il a bien existé un accord avec le dictateur Muammar Kadhafi, a accusé l'avocat général Damien Brunet. Les peines requises sont attendues cet après-midi. Gérald Darmanin propose finalement d'exclure tous les crimes sexuels et l'ensemble des crimes passibles de la cour d'assises de la procédure de plaidé coupable prévue dans sa réforme de la justice criminelle. Il l'a annoncé dans un courrier adressé aux avocats en invoquant un esprit de conciliation. La cour de cassation a rejeté la demande de remise en liberté de Frédéric Péchier. La chambre criminelle a rendu hier un arrêt de non-admission du pourvoi dans ce dossier, écrit la cour, sans préciser pour l'heure le motif de cette décision. L'ancien anesthésiste de Besançon avait été reconnu coupable en décembre de 30 empoisonnements, dont 12 mortels. Il a été condamné à la réclusion criminelle à perpétuité, assorti d'une peine de sûreté de 22 ans. C'est la fin de ce flash. Une très bonne journée à notre écoute.
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1: Bonjour, la rétrosport de la semaine, football lassé Ajaccio, monument du football corse a déposé le bilan. Le club n'a pas survécu à une situation financière devenue intenable. Avec plus de 13 millions d'euros de dettes et l'absence de repreneur, la liquidation judiciaire a été actée, mettant fin à 27 ans de professionnalisme. Ce dépôt de bilan va entraîner la suppression de 180 emplois. Le centre de formation est également contraint de fermer ses portes. Tennis, le tirage au sort du tableau masculin de l'US Open a été effectué jeudi en fin de journée. Il a réservé de belles surprises puisque Carlos Alcaraz et Novak Djokovic sont dans la même partie de tableau, tout comme Daniil Medvedev qui affrontera Benjamin Bonzi. Comme ce dernier, les Bleus n'ont pas été très chanceux. Meilleur Français Hugo Humbert affrontera l'Australien Adam Walton, 82e, tandis que Giovanni Pecci-Pericard, 39e mondial, sera opposé à un autre cador, l'Italien Lorenzo Musetti, 10e. Présent également à New York, Gaël Monfils, 50e mondial, croisera le fer avec le Russe Roman Siafoulin, 90e, alors que Quentin Ali, 70e, débutera contre David Goffin, 68e. Alexandre Muller aura également une partie difficile à jouer contre Stefanos Tsitsipas, tête de série numéro 26. Eurobasket, la 42e édition du championnat d'Europe, va se dérouler du 27 août au 14 septembre dans pas moins de 4 pays et 4 villes différents. La Lettonie, Riga, Chypre, Limassol, la Finlande, Tampere et la Pologne, Katowice. C'est à Riga que se déroulera l'intégralité du tableau final à partir des 8e. On compte 4 groupes de 6 équipes pour le premier tour, puis les 4 premiers de chaque poule verront les 8e de finale. Les vice-champions olympiques français qui sont dans le groupe D sont leurs stars Victor Wembanyama et Rudy Gobert sont favoris pour figurer sur le podium. Cyclisme, opéré de la cheville mardi à Lyon suite à sa blessure subie à la fin du Tour de France, Kevin Vauquelin pourra mettre un terme à sa saison. Sa présence au championnat du monde sur route au Rwanda du 21 au 28 septembre paraît plus que compromise, comme pour les championnats d'Europe du 1er au 5 octobre qui seront disputés en Ardèche et dans la Drôme. Volée face à Porto Rico, les Françaises ont réussi leur entrée dans le mondial vendredi, une compétition qu'elles n'ont plus disputée depuis 51 ans. Elles se sont imposées face à leurs adversaires 25-22, 25-18, 21-25. 25-14 et prennent déjà une option pour la qualification. Prochain rendez-vous avec les Brésiliennes ce dimanche, toujours à Chiang Mai en Thaïlande. C'est la fin de cette rétrosport. Une très bonne journée à notre écoute.
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1: Vous ne le savez peut-être pas, mais le demandeur d'emploi dont les droits à l'allocation chômage prennent fin pendant une formation peut bénéficier sous certaines conditions d'une allocation appelée rémunération de fin de formation. Quelles sont les personnes concernées? Il faut pour se faire être inscrit sur la liste des demandeurs d'emploi. Et si Pôle emploi vous a prescrit une formation pendant que vous perceviez l'allocation d'aide au retour à l'emploi ou l'allocation de sécurisation professionnelle. Les formations vous permettant d'acquérir une qualification reconnue et d'accéder à un emploi pour lequel des difficultés de recrutement sont identifiées ouvrent droit à la rémunération de fin de formation. Les formations concernées sont celles conduisant à une qualification reconnue par un diplôme ou un titre à finalité professionnelle enregistré au Répertoire national des certifications professionnelles, le RNCP, ou reconnu dans les classifications d'une convention collective nationale de branche ou encore figurant sur une liste établie par la Commission paritaire nationale de l'emploi d'une branche professionnelle. Les emplois concernés sont les métiers en tension, c'est-à-dire ceux pour lesquels des difficultés de recrutement sont reconnues. La liste de ces métiers est établie localement par le préfet de région. La liste des métiers en tension prise en compte est celle du lieu de formation et ou de la région du lieu de prescription de la formation. La rémunération de fin de formation permet de continuer à vous rémunérer jusqu'au terme de votre formation. Elle est versée mensuellement à terme échu jusqu'à la fin de celle-ci. Toutefois, la durée cumulée de versement de l'allocation d'aide au retour à l'emploi ou de l'allocation de sécurisation professionnelle et de rémunération de fin de formation ne peut excéder 3 ans. Et notez que la rémunération de fin de formation est imposable. Le montant mensuel est égal au montant journalier multiplié par le nombre de jours du mois dans la limite de 652,02 € par mois. Ne manquez donc pas de vous renseigner auprès de Pôle emploi, notamment si vous êtes concerné.
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1: Bonjour à tous, les programmes télé et la télévision pour ce soir, mercredi. On débute avec la chaîne TF1 qui nous propose ce soir la série Grey's Anatomy. Sur la chaîne France 2, la série Enchaînée dès 21h10. Sur France 3, 21h10 là encore, le magazine des racines et des ailes au cœur des grands lacs italiens. Sur la chaîne France 5, le magazine La Grande Librairie, diffusé dès 21h05. Sur M6, ce soir, le jeu Top Chef, diffusé dès 21h10. Sur la chaîne TMC, place au film Retour vers le futur, diffusé dès 21h25. Et enfin, pour terminer, rendez-vous ce soir, notamment sur la chaîne RMC Story avec le film Sonic, diffusé dès 21h10. Avec tout ça, bonne soirée télé.
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1: Vous venez de découvrir des varices sur vos jambes. Les varices sont redoutées par tous. Personne ne veut voir apparaître de vilaines varices sur ses gambettes, mais c'est malheureusement quelque chose qui se produit fréquemment. Alors, pour prévenir ou pour atténuer ces varices, il y a quelques trucs. Ne pas porter de talons hauts. Évitez aussi de se croiser les jambes. Lorsque vous croisez vos jambes, le sang ne monte plus au cœur et redescend plutôt vers les veines, ce qui cause des varices. Bien manger, consommer beaucoup de vitamine C, de zinc et de substances végétales comme les flavonoïdes. Faites de l'exercice, prenez des douches froides, évitez les vêtements trop serrés qui empêchent également une bonne circulation du sang. Faites-vous un traitement à l'argile verte ou bien utilisez de l'ail et de l'alcool comme antivarice. Mélangez de l'ail écrasé avec de l'alcool et ensuite massez vos jambes avec ce mélange. Vous pouvez également appliquer de l'arnica. Vos jambes seront plus apaisées. Ensuite, vous lutterez contre les varices. Vous pouvez acheter de l'arnica en pharmacie.
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1: Bonjour, la ministre de la Santé, Stéphanie Rist, va réunir en visioconférence ce matin à 8h30 les syndicats libéraux et les ordres des professions de santé pour faire le point sur l'antivirus. Sont aussi conviés les syndicats des professions médicales et pharmaceutiques hospitalières. Actuellement, les 5 Français passagers du navire de croisière sont hospitalisés. 22 personnes ont été identifiées comme cas contact sur le territoire français. Elles sont actuellement hospitalisées ou en cours d'hospitalisation. Le parquet général a requis hier la condamnation de Nicolas Sarkozy pour l'ensemble des faits pour lesquels il comparait au procès libyen en appel. Cela comprend la corruption et le financement illégal de la campagne dont il avait été relaxé en première instance. Il a bien existé un accord avec le dictateur Muammar Kadhafi, a accusé l'avocat général Damien Brunet. Les peines requises sont attendues cet après-midi. Gérald Darmanin propose finalement d'exclure tous les crimes sexuels et l'ensemble des crimes passibles de la cour d'assises de la procédure de plaidé coupable prévue dans sa réforme de la justice criminelle. Il l'a annoncé dans un courrier adressé aux avocats en invoquant un esprit de conciliation. La cour de cassation a rejeté la demande de remise en liberté de Frédéric Péchier. La chambre criminelle a rendu hier un arrêt de non-admission du pourvoi dans ce dossier, écrit la cour, sans préciser pour l'heure le motif de cette décision. L'ancien anesthésiste de Besançon avait été reconnu coupable en décembre de 30 empoisonnements, dont 12 mortels. Il a été condamné à la réclusion criminelle à perpétuité, assortie d'une peine de sûreté de 22 ans. C'est la fin de ce flash. Une très bonne journée à notre écoute.

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4: Eh ouais, ça s'y connaît bien comme tous les samedis. Soit nous reçoit l'association, soit nous reçoit un artiste. Et aujourd'hui, attention, nous reçoit des cow-boys. Bienvenue, cow-boys.
5: Bonjour, bonjour, bonjour la Réunion. Bonjour à tous les cow-boys. Les pas western.
4: Nous reçoit l'association aujourd'hui, l'association de la possession.
6: C'est ça.
4: C'est ça. Bon, l'association, comment y appelle?
6: Les danseurs du Far West.
4: Les danseurs du Far West. Comment appelle-vous, madame?
6: Françoise.
4: Françoise, vous bien?
6: Françoise Lebon, oui.
4: Françoise Lebon. Oui. Ouais, d'accord. Donc, c'est où depuis tout à l'heure que tu dis là? Dis-moi, vous venez tout seul, vous l'avez bien accompagné?
6: Ben, c'est ça. Moi, ouais. Je mène un cow-boy pour nous.
4: Ah oui, non, mais ben, un grand cow-boy, il y a eu du mal à passer sous la porte jusqu'à.
5: Pas tant que ça.
4: Monsieur le cow-boy, comment vous appelle-vous?
5: René Claude.
4: René Claude. Bon, bienvenue à en tout cas, le studio Néo FM ici au port.
5: Merci.
4: Et alors, l'association, a combien de temps il existe?
6: Alors, c'est sa troisième année. Enfin, on va entamer plutôt la quatrième année.
4: Quatrième année, ouais. D'accord. Donc, c'est où la présidente, c'est bien
6: voilà,
4: ça?
6: Voilà, je suis la présidente et l'animatrice de danse également.
4: D'accord, c'est où ils donnent des cours?
6: C'est ça.
4: Ah, ils donnent des cours aussi dans l'association?
6: Oui, on donne des cours toute la semaine.
4: Mais que ça, dans 4 ans, comment ça arrive à, enfin, plutôt à où? Comment on arrive à où cette idée-là? On veut dire Anna Sega, Anna Maloya, hein, la c'est country. Ça. C'est bien ça, mais nous parle
6: c'est
4: de country aujourd'hui.
6: Hein. Oui, c'est
4: ouais.
6: Ça.
4: Alors.
6: C'est un peu du hasard, en fait.
4: Comment ça, du hasard?
6: Après avoir élevé mes enfants, etc., j'avais ouais. envie d'apprendre à danser.
4: Ouais.
6: Et donc, je me suis inscrite dans une association qui donnait des cours de rock et de danse de société. Donc, mon but, c'était surtout d'apprendre le rock. Et puis, le prof donnait aussi des cours de country. Je suis allée voir. Et là, ça a été le waouh.
4: Ça a été le coup de foudre.
6: Ça a été le gros coup de foudre.
4: Ah ouais.
6: Et voilà. Ensuite, j'ai pris des cours pendant quelques années. Ensuite, j'ai passé mon diplôme d'animatrice.
4: Ah, on a quand même un diplôme à passer.
6: Ah oui, il y a un
4: c'est
6: diplôme.
4: C'est pas n'importe qui. Mais
6: ah,
4: non, on peut pas arriver du jour au lendemain où il dit bah, on me donne des cours comme ça.
6: Bien, franchement, à La Réunion, c'est une danse de loisirs. Donc, nombreuses personnes enseignent sans le diplôme.
4: Ouais.
6: Mais il existe le diplôme délivré par la Fédération Française de Danse.
4: Ok.
6: Il y a eu une première session à La Réunion il y a 6 ans environ.
4: Ouais.
6: Donc, à ce moment-là, plusieurs animateurs ont passé le diplôme. Il sera remis en place dans quelques mois.
4: Ouais.
6: Vers le mois de novembre.
4: D'accord.
6: Donc voilà, donc on passe le diplôme qui s'appelle le CFID.
4: Ici ou en métropole?
6: Alors ici à La Réunion,
4: ouais.
6: Le comité régional de danse fait venir des jurys, des formateurs.
4: Ah bien, ok.
6: Sur une semaine, nous sommes formés.
4: D'accord.
6: Et ensuite, nous passons le diplôme dans la foulée, jugé par un jury métropolitain.
4: D'accord. Voilà. Que ça m'en garde exactement quand on passe les. Mais intéressant de connaître parce que il garde juste où lance bien de pied, si on a un bon botte, si.
6: Non,
4: est-ce que la
6: non,
4: tenue
6: non,
4: compte
6: non. Non, pas du tout, pas du tout.
4: D'accord.
6: En fait, la danse country, ouais. C'est quand même. Il y a beaucoup de pas techniques. Là, quand on nous voit danser au bord sur le chemin là-bas,
4: bon
6: on a l'impression que c'est une danse un peu comme ça en live.
4: Oui,
6: il y a une grande technicité.
4: Ouais.
6: Une grande technicité. Donc on est jugé sur la technique des pas.
4: Ouais.
6: Aussi sur notre connaissance de la musique.
4: Ah,
6: parce
4: ouais, carrément.
6: Qu'en fait, oui, dans la country, il y a.

0: championnat de France.
1: Ah ouais.
0: Et là, il y a 15 jours de ça, on est allé au championnat de France. Donc ça a été vraiment quelque chose pour nous d'incroyable.
1: Ah ouais. Bah, il voit de Dieu qu'on est content là. Ah oui, c'est bien parce que.
0: Eh bien, on n'avait jamais vu vraiment de compétition de danse.
1: Et les chiots que banane aurait. Ben ouais, mais les chiots que banane là-bas, la dité, la Réunion.
0: Oui, c'est ça. La Réunion, on était avec notre drapeau et tout. C'était trop chouette. Donc Luna, 10 ans, a fait 6e championnat de France. Pour une première, c'est génial.
1: Ouais.
0: Et Samantha, 4e.
1: D'accord.
0: Donc on était vraiment très, très contentes. Mmh. Et nous accompagnaient également deux chorégraphes de La Réunion.
1: Oui.
0: Qui participaient au concours national pardon, de chorégraphie. Et La Réunion était sur le podium. Toutes les deux, première et deuxième.
1: Ouais, bah, dis donc.
0: Donc vraiment, La Réunion est en force au niveau de la country. On est super contents.
1: Ah bah super, bah en tout cas, les biens, ça. Et c'est une catégorie qu'on va passer c'est par âge.
0: Alors, non. Alors, c'est par série, en fait. Donc, on commence la compétition avec la série E.
1: Qui correspond ?
0: Bien, c'est vraiment les premières compétitions, en fait. Première compétition, et ça va jusqu'à B.
1: D'accord, donc en fait, on peut avoir 50 ans, mais si on commence à faire la première compétition, ça serait être la série E.
0: Voilà,
1: c'est pas l'âge qui compte.
0: Voilà, et après, c'est par catégorie d'âge.
1: D'accord.
0: On est classé par catégorie d'âge, mais tout le monde dans la série E danse les 4 danses qui sont imposées.
1: Okay.
0: Donc, c'est la Fédé qui sélectionne 4 danses qu'on travaille toute une année.
1: Eh bien, oui, alors.
0: Voilà.
1: Et le cow-boy, comment il arrive là-dedans?
2: Ah ben, le cow-boy, c'est pas le hasard, hein. C'est pas comme Madame Lebon.
1: Ouais.
2: Moi, je voulais vraiment apprendre à danser.
1: Ouais.
2: Mais 10, 12 ans en arrière, c'était pas facile. C'était Saint-Denis, voire Saint-Pierre, hein. C'était pas facile du tout. Donc, je m'habillais toujours, mais sans danser. Donc, ça remonte pas mal.
1: Ah ouais?
2: Oui, oui, oui.
1: Quand tu t'es habillé où sans danser?
2: Enfin, ben, je dansais pas, mais j'avais mon style cow-boy déjà depuis presque 15 ans.
1: Ah ouais, donc on a toujours aimé le style cow-boy, pantalon, bottes, tout ça, chemise en jean.
2: Depuis enfant, voilà, voir les westerns, j'ai toujours voulu ressembler à un cow-boy.
1: C'est une passion carrément.
2: Oui, oui, oui, oui.
1: Ah ouais, d'accord.
2: C'est la collection d'armes, les répliques, bon, j'ai une belle collection.
1: Bah
0: oui, il faut savoir que lui, il est toujours habillé comme ça. C'est pas pour danser. Lui, il est toujours habillé comme ça. Pour les mariages, les baptêmes, les communions.
2: Je prends l'avion.
1: Pas de travail quand même.
2: Non, tenue de travail est obligatoire.
1: Ah bon.
2: Mais sinon, dès que oui, je pose les pieds à la maison, c'est.
1: D'accord, la moustache aussi, pareil.
2: La moustache, ça se soigne, ça se prépare pendant des minutes. Pendant des minutes dans la salle de bain.
1: Ouais, un vrai cow-boy.
2: Et voilà, donc. J'ai voulu créer mon style, je l'ai créé et j'en suis hyper, hyper fier.
1: Ah ben c'est bien, en tout cas, assume, nous, on va dire.
2: Oui,
1: et donc, t'es mort que la danse?
2: Que la danse, voilà. Donc, une dizaine d'années après, j'ai découvert une association à La Possession, donc j'ai commencé à danser.
1: C'est Madame Lebon?
2: Non, c'était pas Madame Lebon.
1: T'es un autre encore. Voilà. Okay.
0: Dans la même association dans laquelle moi j'ai commencé, en fait.
1: Oui. Okay.
0: C'est Un Temps pour Danser?
1: Okay.
0: Avec Monsieur Marianne.
1: Qui existe toujours.
2: Oui, oui, oui. Oui.
1: D'accord,
2: j'ai dansé avec Madame Lebon, J'ai dansé avec Madame Lebon en tant que danseur, tout simplement.
1: D'accord.
2: Aujourd'hui, elle est ma présidente maintenant et animatrice. Donc, après, au bout de 2-3 mois, j'ai pu entraîner Madame, mon épouse, dans la danse aussi.
1: Et ben voilà.
2: Donc, on a créé le style tous les deux aussi. J'ai réussi à habiller Madame au fur et à mesure.
1: Ah oui, c'est vrai qu'un monsieur nous va dire que moi, m'imagine plus un monsieur habillé en cow-boy, mais Madame en cow-boy d'être pas mauvais aussi.
2: Oui.
1: La différence,
2: oui,
1: c'est quoi? C'est du jupe en jean?
2: Maintenant, c'est du jean à franges aussi. Voilà, pas mal de tenues à franges.
1: Ah ouais?
2: Voilà, et on a un niveau maintenant assez, je dirais...
1: Élevé,
2: voilà.
1: Un bon niveau
2: élevé,
1: quoi.
2: Parce qu'on est les champions, enfin pas les champions, on est le vainqueur il y avait un concours l'année dernière, en fait, au festival à la Plaine des Palmistes.
1: Ok.
2: Et Madame et moi, nous sommes les vainqueurs en titre plus belle tenue.
0: De
2: la Réunion.
1: Ouais. Ben bravo.
0: Voilà.
2: Ben, merci.
1: Parce que pour entraîner une madame là-dedans, et c'est une passion que vous, la dame, mais pour entraîner là-dedans, il faut vraiment la race. Hein.
2: Oui. Donc là, depuis, ben, on vit notre passion pleinement et c'est super avec les danses ou le week-end, les sorties et les voyages et tout. Et puis toute une belle collection d'armes à la maison, de vêtements, de... Je dois avoir quelques 14 paires de Santiago. Donc en piton, en crapaud buff, en...

0: beaucoup. Oui. Donc, oui, voilà.
1: Mais il pense que quand il arrive chez vous, c'est où on a le plus de chaussures que de madame, dans l'instant. Non.
0: Je dirais ça, oui. Ouais, c'est vrai.
1: Bah, essaye de mettre un petit morceau de... Enfin, mais pense pas que c'est ça, mais bon, on va essayer. C'est le seul comme Nana. Est-ce que c'est une danse là-dessus?
2: Oui, bien sûr.
1: C'est vrai? Oui, bien sûr. Moi, tu es juste danse là-dessus en soirée quand tes films arrivent un peu d'un autre monde, mais bon.
2: Non. Ouais. Celle-là, c'est d'accord, vraiment la musique country que le public connaît.
1: Oui. D'accord, donc ça y danse dessus vraiment.
2: Oui, Rednex.
1: Comme par hasard, ouais, Rednex.
0: C'est vraiment le.
1: Ouais.
0: C'est le morceau fétiche, on va dire.
1: D'accord.
0: Ça soulève tout l'engouement, toute la foule.
1: Ah, ben, il pense bien. Mais ça, il fait quel type de morceau de country? T'as là aussi, t'as même beaucoup de types là.
0: Ah, polka
2: ou... Oui, je dirais. Alors, franchement, j'ai jamais réfléchi au style que ça pouvait avoir.
1: Donc, à vous, c'est plus
2: dans. Je dirais que c'est de la polka.
1: La polka?
0: Polka.
2: Voilà.
1: D'accord. Mais quoi, la pousse exactement, Madame Lebois, à sorte de Oussoulé pour créer une propre association?
2: Bien, en fait, pour moi, ça a été une révélation, la danse. Alors, avant d'arriver à la danse, il faut savoir que j'étais quelqu'un de très, très, très timide. Et le fait de danser dans cette association avec Monsieur Marianne, qui m'a poussée constamment en avant, en fait.
1: Ouais.
2: Il m'a poussée à l'animation, il m'a poussée vraiment à enseigner, même sans mon diplôme, avant de pouvoir passer mon diplôme. Ouais. Il a cru en moi, en fait, et il m'a pas mal poussée en avant.
1: D'accord.
2: Et donc, j'ai enseigné quelques années avec lui.
1: Ouais.
2: Et puis après, bon, suite à l'évolution de chacun, en fait, au bout de 15 ans, je dirais, dans cette association.
1: Ouais.
2: Donc, j'ai eu envie également de créer ma propre association.
1: Donc, voilà. On a voulu un petit peu concrétiser les efforts que tu viens de commencer.
2: Voilà,
1: on va dire.
2: C'est ça, tout à fait. Tout
1: d'accord.
2: À fait.
1: Bah, après,
2: donc,
1: peut-être
2: il faut savoir que sur l'île, ouais, il y a énormément d'associations.
1: Bah, peut-être qu'il y a vu tes pédagogues, donc elle dit, oh, ben voilà.
2: C'est
1: t'as
2: ça.
1: Peut-être un métier aussi, un métier d'origine où tu es pédagogue déjà. Enfin, je ne sais pas où ça fait.
2: Non, je ne crois pas. J'étais vraiment très,
1: très timide.
0: Tu m'y vois, pédagogue,
2: oui.
0: Je ne sais pas.
2: Je ne parlais même pas à mes collègues, tellement j'étais timide. Et la danse a été vraiment quelque chose qui...
1: Bah oui, parce que la danse...
2: Qui a changé ma vie, en fait.
1: Ils dansent à deux, ça?
2: Oui. C'est, il existe des danses en couple.
0: Bien sûr.
1: D'accord,
2: oui.
1: Ok.
2: Avec le two-step.
1: Le...
2: Il y a aussi la compétition en danse en couple, de country, etc. Toute catégorie. Oui.
1: D'accord, donc ici, en fait, tu m'as bien compris, n'a pas une compétition,
2: non.
1: C'est juste pour le loisir.
2: Voilà.
1: Et il y a beaucoup d'associations de country.
2: Oui, il y a beaucoup d'associations. En fait, la danse country a été amenée à La Réunion il y a une
1: quinzaine
2: d'années.
1: Ça pose la question,
2: d'années.
1: D'ailleurs.
2: Ouais. Voilà. Il y a une quinzaine d'années.
1: Ouais.
2: Donc, c'est Raymond et Thérèse de l'association CDA.
1: Ouais.
2: CDA, Country Dance Academy,
1: mm-hmm,
2: qui a amené la country à La Réunion. Ils sont basés à Saint-Joseph.
1: Donc, ça même, tu es dans le sud, ça. Parce
2: ça.
1: Que la première fois que moi, on me l'a vu, c'était dans le sud il y a quelques années déjà.
2: C'est ça. Ils sont.
1: Dis que ça tout domine bien, cowboy pour danser là. Et c'est ça, ouais. OK.
2: Voilà, donc ça a été les premiers initiateurs
1: les
2: à La Réunion.
1: Ouais.
2: Ils ont créé des associations. Ils ont des petits groupes, enfin des gros groupes même, je dirais, sur toute l'île.
1: Ouais.
2: Et puis après, donc, au fur et à mesure, c'est vrai que les élèves se sont formés également et ont créé à leur tour des associations.
1: D'accord. Comment ils appellent le monsieur et la dame que l'a fait Nissa?
2: Raymond et Thérèse.
1: Thérèse, Raymond et Thérèse. Ok, parce
2: voilà,
1: que.
2: Voilà, bonjour
1: moi,
2: à eux.
1: Ouais, bonjour. Et parce que moi, j'avais connu une dame que l'on a un gîte du côté de la.
2: Oui, Rita.
1: Oui, c'est ça. C'est ça.
2: Oui.
1: Elle est bien connue aussi du monde de la country.
2: Oui, bien sûr.
1: Très gentille, en tout cas en gîte, mais aussi. De son gîte, il parle de la country.
2: C'est
1: contre,
2: ça. Ouais. Super gîte d'ailleurs.
1: Ouais, nous passons un petit coucou à Rita. En tout cas, juste que nous saluions un petit peu les gens que la connectent à Zot. Eric Seri qui regarde, Marie Laurette qui regarde à Zot, Vanny Giovanni, David Benestroff. Marie Nadège, Prélès et Marie Rivière et Annie Rose Isazot, bonjour à vous.
2: Eh bien, bonjour à vous.
0: Bonjour,
1: voilà,
0: bonjour.
1: Donc ce matin avec Madame Lebon et notre cowboy, comme ça il dit cowboy, c'est
0: cowboy.
1: Ça cowboy, ouais. C'est vraiment un cowboy 974, hein, qui parle un petit peu de la danse country et il appelle l'association les danseuses du Far West. Comment est venu ce nom-là d'ailleurs, Madame Lebon?
2: Regardez
1: aussi.
2: Non, en fait, nous avons fait un voyage aux États-Unis.
1: Ah, quand même.
2: Un petit groupe, nous étions 8 à faire l'Ouest américain.
1: Ouais.
2: Nous a vraiment, vraiment plu. Et c'est au retour, en fait, de ce voyage que j'ai décidé de créer mon association.
1: Ah, comme quoi.
2: Donc, tous ensemble, voilà, on a réfléchi au titre. Et puis, on voulait que le mot danseur apparaisse. Et puis, Far West, et voilà, c'est venu logiquement après.
1: M'avait bien trouvé la photo de sur notre page Facebook là, la photo avec des Santiago qui fait un
0: oui,
1: roux. C'est
0: oui,
1: bien
0: oui,
1: ça,
0: oui.
2: C'est ça.
0: Oui.
1: D'accord. Zania qui est une autre personne aussi, mais elle est cachée parce que comment il appelle lui?
2: Geneviève.
1: Regarde, moi sous Geneviève, oui, il m'a trouvé la photo. C'est bien ça même. C'est le pied que nous voit Geneviève.
2: Non, il doit y avoir ses pieds, c'est tout. Où il y a tous les garçons, ouais. Ouais, tous les garçons. En fait, c'était les cow-boys du club.
1: D'accord. Voilà. Quand ça a commencé, c'était à combien?
2: Notre association, disons une dizaine.
1: Une dizaine au début. Donc, c'est au moins 4 ans.
2: Oui, 4 ans, là.
1: 2015, alors. Oui. À peu près. Donc, c'était à 10, 15.
2: Même moins. Je pense qu'on était 8, en fait, au retour du.
1: Que la famille ou aux amis
2: Non, non, que des amis danseurs.
1: Que des amis danseurs. Voilà. D'accord. Et aujourd'hui?
2: Aujourd'hui, nous sommes 60.
1: Ah, quand même?
2: Ah oui.
1: En 4 ans, il fait 4 fois 15, pas mal, hein?
2: Ça va, mais on est un petit club, hein, par rapport à La Réunion, nous sommes un tout petit club.
1: Le plus gros club, combien d'années à peu près?
2: Vous connaissez? Raymond et Thérèse, je pense qu'ils sont.
1: Dans les centaines?
2: À plus que ça. À plus que 300, ça. Je pense.
1: Est-ce qu'une une journée, par exemple, bon, après. On va dire que ça va un peu loin, mais est-ce que vous connaissez Nana tous les ans Nana, on va dire, allez, on va prendre comme exemple hein, la messe des motards, oui. Entre guillemets. Est-ce que Nana un jour que tous les danseurs de country retrouvent Azot quelque part pour faire un country géant?
2: Alors malheureusement non, mais on est en train de mettre en place une cohésion entre toutes les associations.
1: D'accord.
2: Actuellement, chaque association organise son animation dans la ville, dans le quartier où il se trouve.
1: Ok.
2: Mais régulièrement, par exemple, Raymond et Thérèse sont à Saint-Paul tous les troisièmes samedis du mois, il me semble. Vous savez, sur le marché, le
1: festival. Oui, ma fille vit une fois aussi.
2: Ils sont là.
1: Oui.
2: Les danseurs du Far West, nous sommes sur la possession le premier samedi du mois.
1: Ouais.
2: Le premier samedi du mois, c'est ça. Il y a d'autres groupes comme ça qui ont des actions ponctuelles, régulières en fait, je dirais.
1: D'accord.
2: Après, chacun de nous, nous organisons des balles, des soirées.
1: Histoire de ramener des fonds pour l'association?
2: Non, c'est gratuit, c'est vraiment le plaisir de danser.
1: D'accord.
2: Donc voilà. Et puis, on invite toutes les associations à participer en fait. Donc, on fait des regroupements dans la rue, gratuitement, des balles, etc. Et on se retrouve, toutes les associations, c'est libre, hein, d'entrée, toutes les associations, tous les danseurs de Lille se regroupent. Parce qu'il faut savoir que chaque danse que nous dansons, est bien chorégraphiée. Et ça se danse partout, pareil, dans le monde entier, exactement de la même manière.
1: Donc, est-ce qu'aux États-Unis, on l'a dansé?
2: Oui. Alors, nous avons même dansé à
0: Las Vegas.
2: À Las Vegas.
0: On a fait le show.
1: Bah, t'es là aussi,
0: Réunion 974. Réunion 974 à Las Vegas.
2: Voilà. Nous avons fait, sur Las Vegas, là, sur
0: le street,
2: comme on dit. Donc, il y a évidemment des danseurs de country. Et oui, nous avons dansé.
1: D'accord. Donc, vous étiez en accord et...
2: Voilà, les mêmes danses. On a retrouvé les mêmes danses que nous dansions à La Réunion, à Las Vegas.
1: Alors, m'y crois qu'aux États-Unis, si je ne dis pas de conneries, on a trois catégories de... Enfin, trois types de musique. Ils tournent bien. On a le hip-hop, la pop et la country. Parce qu'il y en a beaucoup de radio country.
2: Oui,
1: donc, ça a dû peut-être entendre, mais en tout cas, ça n'a fait que les ancrés là-bas. Il fait partie des origines,
2: c'est
1: normal.
2: Ça, c'est ça.
1: Mais là-bas, oui, c'est ce que la met en moins, c'est qu'on a même des hit country. Les gars, ils sont tout bon, morceau country, là, impressionnant.
2: Tout à fait, tout à fait.
1: Et que ça la marque Azot un petit peu là-bas aux États-Unis, justement. Par rapport à la country,
2: dis-moi. Par rapport à la country.
1: Ouais.
2: Eh bien, c'est qu'il y a énormément de jeunes, en fait. À La Réunion, les danseurs sommes...
1: Âgés
2: je dirais pas âgés, fais attention. Mais je dirais que c'est un peu moins jeune. Les jeunes, quand ils nous voient danser, pour eux, c'est de la danse pour les vieux, en fait. J'arrive pas, justement, à avoir des jeunes dans mon association.
1: Ah,
2: les deux petites jeunes filles là, que j'ai, c'est parce que c'est la famille. Ce sont ses nièces. Donc, ils ont un peu le virus.
1: La guérale, voilà.
0: C'est pas fini.
2: C'est ça.
1: Aïe, aïe, aïe.
2: Mais on a du mal à amener les jeunes, en fait, à la country. Ouais. Alors qu'aux États-Unis.
1: Mais là, on peut garder la caméra, Madame Lebon, il aimerait bien que les deux jeunes y essayent un peu la country.
2: Surtout que la country qu'on voit danser sur la route, en fait, ça ne correspond pas du tout à ce qu'on fait en compétition. En compétition, vous avez la valse du West Coast Swing qui ressemble un peu à, avec un swing un peu, voilà. Ça n'a rien à voir avec ce qu'on danse. Enfin, si, je ne dirais pas qu'il n'y a rien à voir. Mais en fait, on ne voit pas tous les styles. Moi, j'aimerais beaucoup que les jeunes viennent chez moi. Les cours sont gratuits pour les jeunes. Donc, il ne faut pas hésiter à venir essayer et voir vraiment la différence de ce qu'on fait, ce qu'on peut faire en compétition.
1: D'accord.
2: Et faire ce qu'on fait vraiment en loisir.
0: C'est beaucoup plus loisir.
1: Ah ouais,
2: voilà. Nous, à La Réunion, donc, les personnes sont un peu plus âgées. Ce sont beaucoup de femmes. 99% de femmes. Parce que justement, on n'a pas besoin de cavaliers parce que les messieurs à La Réunion ne dansent pas beaucoup. Donc les femmes, je fais un appel aux cow-boys. Si vous voulez apprendre à danser, venez nous rejoindre. Ouais. On a besoin de cow-boys.
1: Ah ouais? Voilà. Et de jeunes aussi.
2: Et de jeunes, de jeunes.
1: Ouais.
2: Alors je prends les enfants à partir de 7 ans. Parce qu'il faut déjà connaître bien situer sa droite, sa gauche. Je marche pied droit, je marche pied gauche. Avant 7 ans, pour moi, c'est un peu compliqué.
1: Compliqué. Ouais. Mais au moins, on dit, il va dire, à 7 ans, ouais, 7 ans, mais il est pas mal déjà, parce qu'à 7 ans, il y a une activité. Les cours, c'est quoi? C'est une fois par semaine?
2: C'est une fois par semaine,
1: c'est
2: pendant une heure. Alors, j'ai des cours à La Possession, un peu partout, dans les quartiers de La Possession. Dodane, Daniel Narcisse, Nelson Mandela.
1: Non, mais là, on les va, vous l'avez déjà, on le joue. Est-ce qu'on a des jours bien précis, par exemple?
2: Oui, ben.
1: Est-ce qu'on rappelle?
2: Oui. Alors, j'ai des cours le lundi soir, le mardi soir, en fait, toute la semaine.
1: À partir de quelle heure?
2: Alors, le lundi, c'est 16h30 à Dodane. Le mardi, c'est à partir de 17h au restaurant Le Délice du Moulin Joli de La Possession.
1: Attends de reprendre. Ça trop vite, moi. À Dodane ou ça? Dans le CAS?
2: À Dodane, dans le CAS, okay, à 16h30. Voilà. Là, j'ai un groupe d'une vingtaine de personnes.
1: Ah ouais?
2: C'est vraiment super. Elles sont vraiment très, très accro.
1: Et elles sont âgées?
2: Eh bien non.
1: Le cow-boy, regarde, bizarrement, comme ils disent.
2: Là-haut, en adultes, fait, voilà. Il y a des adultes. Ouais. Et nous avons aussi deux petites jeunes de 8 ans qui se débrouillent super bien.
1: Ah ouais? D'accord. Voilà, on va monter un coup de Dodane Noir.
2: Eh bien, avec plaisir. Avec
1: d'accord. Plaisir. Donc, Dodane lundi.
2: À 16h30.
1: À 16h30, mardi.
2: Le mardi, au restaurant Le Délice du Moulin Joli.
1: Oui.
2: Vous voyez, à côté du lycée.
1: Ok, à quelle heure?
2: À partir de 17h jusqu'à 20h30.
1: Trois heures dedans?
2: Oui, allez. Sur des niveaux différents, parce que nous commençons dans le groupe débutant.
1: Ouais.
2: Après, nous avons les novices et ensuite les intermédiaires.
1: On a beaucoup de monde?
2: Sur le groupe du mardi, oui.
1: Ouais.
2: Oui, ça.
1: D'accord.
2: Je ne sais pas, 30
1: d'accord, même
2: personnes
1: de monde vient danser. Ah ouais?
2: Oui.
1: C'est bien, après. Donc, nous passons à mercredi. Nous faisons toute la semaine, là. Si ça t'y rapplique, ben. Maintenant, je fais toute la semaine, vous savez comment, l'association Les Danseurs du Far West donne des cours. Gratuit ou pas?
2: Non, pas pour les adultes.
1: Bah voilà.
2: Alors, en fait, nous avons besoin de fonds quand même pour financer toutes les actions que nous faisons.
1: C'était
2: les
1: la prochaine
2: voyages,
1: question. Voilà.
2: Pour les enfants, c'est gratuit.
1: Okay.
2: C'est gratuit jusqu'à 17-18 ans. Allez, jusqu'à 18 ans.
1: Parce que
2: de toute
1: enfants,
2: façon,
1: là.
2: Oui, c'est les ados. En fait, mon but, c'est vraiment d'amener les jeunes un peu à la
1: Ah oui, ça c'est déjà fait. On dirait, ça tient à cœur, ça.
2: Ça me tient beaucoup à cœur.
1: On a raison. Alors, donne-nous pour la journée de mercredi.
2: Donc, le mercredi, je suis au LCR, enfin, le centre social de Moulin Joli, à La Possession, donc.
1: Ouais.
2: Le mercredi à 16h. Donc là, c'est un groupe, justement, de compétition. C'est là qu'on répète vraiment la technique et qu'on prépare la compétition.
1: D'accord. LCR Moulin Joli, c'est côté le...
2: Côté le McDonald's, par là.
1: Ouais, d'accord. Mmh. OK. Après, donc c'est à quelle heure le mercredi?
2: À 16h.
1: À 16h.
2: À 16h. Et donc, d'accord. C'est là que j'attends les jeunes, en fait.
1: À cause.
2: Pour la compétition. Là, on prépare vraiment la technique.
1: Le mercredi, c'est bien particulier.
2: Voilà, là, c'est un jour particulier.
1: D'accord.
2: C'est pas pour le loisir.
1: OK, donc là, nous va faire le jour, nous fait l'heure et aussi nous fait
2: le niveau.
1: OK, donc mercredi, attention, le mercredi, il est pas mal.
2: C'est ça. Oui,
1: le jeudi.
0: C'est pour les enfants aussi. Comme
1: ouais.
0: Ils vont pas à école. Donc...
2: Voilà, le mercredi, effectivement, il n'y a pas classe.
1: Ouais.
2: Donc, c'est pour ça que j'ai choisi le mercredi, pour que les jeunes puissent venir.
1: OK. Voilà. Et le jeudi?
2: Donc, le jeudi, je commence à 16h au gymnase Daniel Narcisse.
1: Ouais.
2: Donc là, on fait ce qu'on appelle de la line. De la line,
1: la
2: en
1: la
2: fait,
1: line.
2: La country, comme je vous l'ai dit, il y a 8 styles.
1: Mm-hmm.
2: Donc, country and line. Voilà, donc la country, c'est plutôt sur la musique vraiment cow-boy.
1: OK.
2: Et la line, c'est sur la musique, ça peut être sur toute variété de musique, en fait. Ça pourrait être très bien sur une valse, un tango, même un Sega, pourquoi pas, ou un Maloya. Donc, c'est la danse en ligne. Alors, alignée, hein, ça ne veut pas dire en ligne, parce qu'on m'a posé la question. En ligne, on pensait qu'il fallait un ordinateur en ligne, vous voyez, sur Internet. Non, c'est pas la danse sur Internet. Je suis bien.
1: Non, n'a pas vraiment
2: cette question. Oui, ça me revient régulièrement. Je comprends pas le principe de la danse en ligne. Pourquoi est-ce qu'on a besoin d'un ordinateur? Non.
1: C'est un rien, parce que justement, c'est pour, enfin, un peu, on va dire, la rencontre sociale.
2: C'est ça, c'est
1: donc,
2: la rencontre
1: c'est rencontrer, c'est oublier la journée, c'est la journée de travail, par exemple, c'est pour défouler un peu.
2: C'est ça, c'est ça.
1: C'est
2: le
1: ça
2: but,
1: mais
2: c'est
1: en ligne devant l'ordinateur, surtout. Laisse tomber.
2: C'est ça.
1: Bon.
2: C'est ça. Non.
1: Donc le jeudi.
2: Le jeudi, je commence donc à 16h.
1: Gymnase,
2: et là,
1: c'est
2: à
1: ça.
2: Daniel Narcisse, où on fait de la line, donc la danse, sur toute variété de musique. Valse, tango, etc.
1: D'accord. Et donc.
2: Et la country, c'est plus de la musique western.
1: OK. Voilà. Et la line, il a un peu de mal parce que quand même, il a fait de la country, la line.
2: En fait, la country.
1: Comment ou adapte les deux en fait? Voilà, c'est ça.
2: La country, c'est on la danse en ligne aussi.
1: Oui.
2: Mais sur de la danse, sur de la musique western, plus western, américaine.
1: D'accord.
2: Je dirais, okay. Américaine.
1: Okay.
2: Et la danse en line, comme on dit, tout, si on dit line tout simplement, c'est vraiment sur de la musique variée. Pas de la musique cowboy.
1: Okay.
2: Voilà, ça peut être.
1: Pour commencer,
2: Andalouse,
1: par exemple.
2: Andalouse, par exemple, si vous connaissez Andalouse, de Maître Gims.
1: Kenji Girac.
2: Kenji Girac.
1: Ça arrive. Oui.
2: Alors voilà,
1: oui.
2: Donc ça pour nous c'est de la line.
1: D'accord.
2: Et Rennex c'est de la country, comme on pourrait le dire.
1: Ok, ok. Ouais. Là, il comprend mieux. Ok. Mais pas mal ça déjà pour commencer pour un petit
2: voilà.
1: peu.
2: Voilà. En fait c'est plus doucement pour commencer, c'est très bien pour apprendre les pas de base, etc. C'est.
1: Donc là, on va dire que où vise les débutants là, ce jour-là, non?
2: Oui, oui, ouais. Mais qui aiment la musique, voilà, la musique variée. Mais on peut être débutant en country également. Donc Redneck, c'est une danse débutante, par exemple, vraiment débutante,
1: ah ouais,
2: première pas de base. Là, on apprend vraiment les pas de base
1: Rednex,
2: pour commencer.
1: Le Rednex. BPM, les hauts, hein.
2: C'est ça, mais on commence tout doucement avec,
1: lequel,
2: avec
1: là,
2: le comptage.
1: Non.
2: Non, ça se fait très bien.
1: Par contre, la country m'a vu, enfin là, mi os coupa haut, hein, la country m'a vu que quand même les sportifs.
2: Ah ben oui,
1: hein,
2: oui.
1: C'est un bon défouloir vraiment, enfin,
2: ah,
1: comme
2: ça
1: je dis défouloir, mais ouais, c'est ça.
2: C'est ça, parce qu'on danse pendant...
1: Le cardio monte bien.
2: On est capable de danser pendant 3 à 4 heures. Hier soir, on a dansé de 18h à minuit.
1: Pardon?
2: Oui.
1: Comment il y a une danse de 18h à minuit, ah il était là.
2: Il était là, bien sûr, en première ligne.
0: Dans les derniers, oui, bien sûr.
1: Dans les derniers?
0: Ah oui,
1: mais notre cardio doit être bon.
2: On n'a pas eu le temps de manger, on a dansé.
1: C'est incroyable ça.
2: C'était vraiment cool.
1: Et il reste à nous la journée de vendredi.
2: Eh bien, le vendredi, c'est ma journée de repos quand même. Voilà.
1: Ah ouais? D'accord. Donc, et la participation pour les adultes, c'est combien?
2: Alors, c'est 20 euros par mois pour autant de cours qu'on veut dans mon association. Donc, 20 euros par mois.
1: OK.
2: Et en fonction du niveau, je ne vais pas choisir pour les personnes leur niveau. C'est-à-dire, quand tu arrives, je vais te dire, bah, tu es débutant, donc tu es dans ce groupe.
1: Mm-hmm.
2: Mais après, rien t'empêche de venir t'entraîner dans un groupe d'un niveau supérieur, histoire de voir un peu le niveau.
1: Bah oui,
2: voyez, on s'adapte, parce que plus on se tire vers le haut et plus on progresse.
1: Bah oui.
2: Donc moi, j'incite les personnes à venir et à essayer dans les autres groupes. Et bien souvent, il est débutant, mais il évolue très vite. Ceux
1: c'est
2: qui
1: ça.
2: Changent de groupe et qui viennent ouais. essayer évoluent beaucoup plus vite que ceux qui restent.
1: Je ouais. pense qu'on doit conseiller les autres aussi de faire ça.
2: Bien sûr.
1: Parce
2: bien
1: que
2: sûr.
1: Sinon, s'ils restent tout le temps débutants, ils arrêtent la même.
2: C'est ça, c'est ça. Donc, on est débutant pour apprendre les pas de base et puis voilà, il faut progresser. Et il faut savoir que plus les personnes participent aux animations en extérieur, plus ils progressent.
1: D'accord.
2: Parce que quand on est dans une salle, on a des repères bien précis. On est tourné là, on est tourné là, on est tourné là. Alors que quand on est en extérieur, on est obligé de réfléchir un petit peu plus et on progresse énormément.
1: D'accord. Et donc, Dama a compris du... Pardon, Cowboy.
0: Oui. L'animatrice, ça part aussi. Si on évolue très vite, si on danse très bien, c'est aussi...
1: Ah ouais, mais moi, que lui transmette son passion à tout le monde, en fait, c'est bien. Mmh. Son passion,
0: oui,
1: il a fait une association. Et aussi, il donne des cours maintenant. En plus, il est diplômé, donc...
2: C'est ça.
1: C'est bien.
2: C'est ça. Bah oui,
1: c'est le travail, ça?
2: Ah non.
1: D'accord.
2: Non, je travaille.
1: Vous aimeriez bien que ce travail?
2: Ah oui, bien sûr.
1: Vous aimeriez bien vivre de ça? Non, mais c'est une question.
2: Mais pour l'instant, c'est plutôt une passion.
1: D'accord.
2: Et puis, j'essaie de faire avancer la country à La Réunion. Je voudrais que ça ne reste pas que l'image du. Bon, c'est vrai qu'on nous sommes habillés en cow-boy. Moi, mon association, elle est essentiellement basée sur la country, vraiment western, c'est ce qu'on aime. Mais il faut savoir qu'il n'y a pas que ça. Moi, j'aimerais qu'on évolue un peu plus vers ce qui se fait en métropole, un peu plus en compétition, vers la technique, etc. Que les gens n'aient pas constamment cette image du cow-boy et de la chemise, même si c'est ce que j'adore.
0: Ouais, c'est pour...
2: Il faut savoir que ça évolue beaucoup. Je suis...
1: Quand j'aimerais ça, mieux garde aller, y habiller, chemise.
2: Oui, oui, oui, tout à fait. C'est ce que je vous ai dit. C'est mon association, nous, on est vraiment très country. On aime.
1: Ouais.
2: Mais il faudrait que le public aussi découvre autre chose et qu'on évolue
1: d'accord.
2: à La Réunion. Je suis la trésorière du comité régional de danse. Et donc, notre but, c'est de rassembler toutes les associations, de faire des choses ensemble et de faire évoluer la country vers ce qui se fait un peu plus en métropole. Montrer aux jeunes que la danse country online, c'est une vraie danse, en fait. C'est pas juste.
1: D'accord. En fait, ce que m'a compris, c'est Ola en train de dire que j'aimerais bien, enfin, où le but, c'est de faire passer l'esprit country. C'est pas l'image country.
2: Voilà, c'est ça.
1: Tu m'as bien dit.
2: C'est ça. Très bien.
1: Nous saluons juste les gens qui viennent d'arriver. C'est Ludovic Morin, nous salue. Ouais. Willy Fessin, nous salue aussi. Et Kaza Cozy aussi, que nous salue. Et donc en ce moment, on nous parle de danse country avec les danseurs du Far West. C'est une association de la possession. Donc on va dire moins 20 euros par mois.
2: 20 euros par mois, c'est ça.
1: Donc, juste résumer un petit peu, c'est quoi ici les 20 euros, par exemple, au moins que Naïmoun, il dit, bah, il vient danser, mais c'est 20 euros, il peut servir. Enfin, le but des 20 euros, c'est quoi exactement? C'est d'avoir des cours, ensuite, de faire vivre l'association.
2: Alors, c'est pour faire vivre l'association. Voilà. Et pour, en fait, on organise régulièrement des. Bah, déjà, ça nous m'aide à financer pour les compétitions, faire partir les jeunes filles, parce qu'effectivement, nous. Il n'y a pas de compétition, il n'y a pas de sélectif à La Réunion. Nous sommes obligés de partir sur la métropole. Donc, évidemment, ça coûte.
1: Oui, on aimerait bien que Naïmoun, justement, on dirait, non?
2: Oui, on aimerait
1: parler
2: beaucoup.
1: Au comité.
2: Oui, oui. On en parle de plus en plus, de former justement les animateurs à La Réunion pour qu'on devienne autonome.
1: Oui, voilà.
2: Qu'on ait des jurys, qu'on ait des scrutateurs, qu'on ait. Voilà, tout le staff nécessaire pour l'organisation d'une compétition.
1: Et en ce moment, la mode, c'est l'empreinte carbone, donc il est vite allé aussi.
2: Exactement.
1: Ouais, il reste exactement. Là.
2: Donc voilà, on organise également des sorties dans l'île, histoire de se retrouver, des sorties en bus. Et là, en septembre, on organise un voyage au Canada. On va aller sur un festival, le festival de Saint-Tite, avec une grande chorégraphe. Donc c'est l'un des plus grands festivals country. Donc danse, rodéo, spectacle, show. Enfin,
1: rodéo.
2: Ouais.
1: Ah ouais.
2: Des rodéos à cheval.
1: Ouais, pas mal ça.
2: C'est vraiment super.
1: Donc en fait, voilà, parce que c'était mon prochaine question, mais comme d'habitude, on anticipe. Dangereux, Koula. Et c'est bien parce qu'en fait, les semaines, donc on a les 4 jours de cours.
2: Oui.
1: Donc ça, c'est fait partie de l'association. Et aussi, tu fais des sorties. Ouais. Et aussi, tu programmes par an combien de voyages? Un seul ou deux? Il dépend.
2: Un seul, parce que ça coûte cher quand même. Pour nous, à La Réunion, de bouger, ben, ça coûte cher tout de suite. Donc on a fait les États-Unis. On a fait aussi. On est allé en métropole. Il y a des centres qui organisent des formations sur une semaine, des séjours country en métropole, dans les hôtels.
1: Ah ouais.
2: Voilà. Donc, on a fait. Ouais. Donc, à ce moment-là, les hôtels font venir des grands chorégraphes. Et sur une semaine, voilà, la danse country toute la semaine, sur place, les formations, les balles, etc. Oui,
1: on est bénéfique.
2: Super. Vraiment, autant le plaisir. Et aussi la technique, l'apprentissage, c'est vraiment quelque chose d'incroyable qu'on a passé avec des grands chorégraphes. Puis les avoir là pour nous pendant une semaine, bon, on était 200 quand même. Hein,
1: Réunion.
2: De La Réunion, on était une petite dizaine.
1: Ah, voilà, pas mal quand même. Eh ben, il doit halluciner quand même quand il doit voir La Réunion country. Hein,
2: yes.
1: Non? Parce qu'aux États-Unis, là-bas, quand on dit, quand on monte avec le petit bout de l'autre côté
2: c'est
1: là-bas.
2: Ça. Mais ils connaissent pas. Aux États-Unis, ils connaissaient pas du tout La Réunion.
1: Ah,
2: donc, alors, à chaque fois, on nous demandait d'où on venait. C'est où? C'est en Afrique? Non, c'est pas en Afrique, c'est une île, là. Et ils connaissaient pas du tout. Et vraiment, ils hallucinaient, quoi. On danse la country dans une petite île comme ça, oui.
1: Ben c'est
0: Il y a des cow-boys. Il en reste.
1: Ah, ben cow-boys comme ça croise. Oula, ça gagne un coup de klaxon, nous. Et comment il fait? Est-ce que ça a déjà participé, par exemple, à des comités d'entreprise? Vous avez déjà fait une démonstration, etc.?
2: Oui, nous sommes régulièrement sollicités pour des démonstrations, que ce soit pour les comités d'entreprise, pour les soirées privées, etc., pour les anniversaires, les journées à thème, etc.
1: Ouais.
2: D'ailleurs, on sera automise le 4 juillet. C'est un restaurant près de.
1: Dans le Nord?
2: À Saint-Denis, Sainte-Marie, pardon.
1: À Sainte-Marie.
2: À côté du cinéma.
1: Quel jour?
2: Le 4 juillet, c'est la fête nationale américaine.
1: Ah, bah oui, 4 juillet, oui. Moi, on m'a connu le 4 juillet avec Indépendance Day, le film,
2: c'est
1: mais
2: ça.
1: Bon. C'est tout ce qu'on y connaît. Ouais. Et donc, si. Comment il appelle ça? S'il faut contacter Azote, est-ce qu'on a un numéro de téléphone?
2: Oui, bien sûr. Donc, mon numéro, c'est le 06 92 34 32 57.
1: Ouais.
2: Vous pouvez également me contacter par mail, danseurdufarwest@gmail.com.
1: Tout simplement.
2: Tout simplement.
1: D'accord. Et nous salue Kizomba, Salsa, Laurent Alida.
2: Bonjour Laurent, on connaît bien. Là-bas.
1: Voilà. Ben, aussi est passé ici d'ailleurs, il a parlé à nous de la salsa et Kizomba, donc pas mal aussi. Bonjour les danseurs et les danseuses de country des autres.
0: Danseurs, oui.
1: Ben, salut, aussi pareil, on a la beaucoup. Même passion de tout. Hein.
2: C'est ça, on se connaît bien.
1: Tu connais bien?
2: Oui.
1: D'accord.
0: Souvent, à chaque manifestation, on vit toujours ensemble.
2: On se rencontre sur les animations.
1: Ah ben en tout cas, on a bien ri comme on a passé ici. Hein.
2: Ouais.
1: Alida et Laurent, oulala. Et alors hier, c'était la fête de la musique. Ça, c'est la fête.
2: C'est ça.
1: Bon.
2: Eh bien, on était sur la possession.
1: Ouais.
2: Il y avait une grosse manifestation, enfin une grosse animation autour de la musique.
1: D'accord.
2: Donc on avait un espace, on a réuni, je sais pas, une cinquantaine de danseurs là sur la place et on a dansé donc de 18h jusqu'à minuit.
1: Est-ce qu'il y a des gens là qui ont essayé ?
2: Oui, oui, oui, le public a bien participé, c'était sympa, oui, oui.
1: D'accord.
2: Oui, oui.
1: T'es où l'animatrice ?
2: Bien sûr.
1: T'as rien qu'un en fait, là où ?
2: Dans mon association, oui. Malheureusement, il n'y a personne qui veut prendre le relais.
0: Ah non, c'est pas qu'on ne veut pas
1: prendre. Non, mais grâce à Dieu, là, parce que c'est n'a rien qu'à
0: commencer. C'est pas qu'on ne veut pas prendre, on ne veut pas non plus affronter.
1: Il affronte pas, là. Prends le relais, un petit peu, soulagé.
2: Alors, à vrai dire, dans l'association, il y a deux personnes qui me relaient un peu sur les débutants.
1: D'accord.
2: Qui vont passer leur diplôme normalement cette année si ça se met réellement en place.
1: Ok.
2: Donc, elles commencent à animer avec les débutants. Donc, le groupe du mardi à 19h30.
1: Okay.
2: Vous aurez Carole et Caroline.
1: Carole et Caroline.
2: Carole et Caroline.
1: C'est une blague ça.
2: Assistée de Catherine. C'est... Bonjour Catherine.
1: Carole et Caroline.
2: Ah ouais. Les 3K.
1: Sérieux?
2: Les 3K.
1: Ensuite.
2: Donc elles vont. Bon, c'est pour l'instant c'est trois personnes là qui s'intéressent un peu à l'animation.
1: Okay.
2: Et qui prend un peu le relais de temps en temps sur les cours débutants.
1: D'accord. Quand tu fais des sorties comme ça, je sais pas, ça à plein de décaf ou un pique-nique par exemple. Les gens, ils essayent, ils dansent, ils mettent de la musique et ils dansent.
2: Bien
1: sûr,
2: on ne passe pas inaperçu.
1: Bah,
2: bien
1: sûr,
2: déjà avec la
1: venue.
0: Sans la musique.
1: Déjà, quand on descend l'escalier pour venir récupérer les hommes, ils disent, allez, pour ce soir, t'en gâchis.
2: C'est ça. Voilà. Dès qu'on voit les tenues, les chapeaux.
1: Garde bien le cow-boy, tu vois, là, dans une caméra. Là. Garde bien, il salue Azad, c'est le cow-boy. Donc, on va voir Ali la possession, ou habite la possession, mais il pense.
0: Oui, aussi.
1: Mais voilà, donc, on va voir Ali, je vais comprendre tout de suite.
2: C'est ça.
1: Et ouais, donc il disait.
2: Donc oui, dès qu'on nous voit, effectivement, on nous demande pourquoi on est habillé comme ça.
1: Ah,
2: donc
1: ça.
2: On parle de la musique, on parle de la danse, et de suite on nous dit, ben vous pouvez faire une petite démo. Donc on est toujours partant. On est toujours partant.
1: Tu m'étonnes que vous êtes toujours partant.
2: Voilà.
1: Ouais, incroyable comment l'impatience comme ça, l'arrivée, la transmettre ça en association.
0: Oui,
2: c'est
0: oui.
2: Ça.
1: C'est rien, parce que tu es dans l'association, on quitte l'association pour rouvrir une association.
2: Voilà.
1: Est-ce que tu fais concurrence en disant?
2: Non, il n'y a pas de concurrence. Justement, il y a un partage, au contraire.
1: C'est bien.
2: Il y a un partage. On n'est pas concurrents du tout. On est tous les deux situés sur la possession.
1: Ouais.
2: Donc, quand il organise sa soirée.
1: Où ça va?
2: Au plateau festival, par exemple. Donc, on les rejoint. On danse les mêmes danses, de toute façon. Donc, et quand je fais des balles à la possession sur la place du marché, c'est eux qui viennent.
1: D'accord.
2: Et il y a vraiment une échange.
1: D'accord. Ouais. Pas mal du tout, ça. Et donc là, il manque vraiment que tout il fait des réunions de travail en zone de l'association, enfin de Lille. Hein,
2: c'est ça, c'est en
1: il
2: cours.
1: Manque juste
2: c'est
1: ça.
2: En cours.
0: Ouais,
2: donc, actuellement, nous avons un nouveau président de section. Enfin,
1: il appelle ça un président section.
2: Un vice-président de la country au comité régional de danse, Jackie Carrère.
1: Ouais.
2: Donc, il a mis en place une petite équipe pour travailler justement avec pour unir ces associations et pour programmer une grosse animation tous ensemble.
1: D'accord.
2: Parce qu'en fait, il faut savoir qu'il y a quand même une grosse, je dirais pas concurrence, mais voyez, il y a les groupes de danse qui font essentiellement de la line, donc musique variée, etc., cha-cha, valse tango, etc. Et il y a les groupes de country comme nous. Et les danses ne sont pas les mêmes.
1: Oui.
2: Et du coup, là, on a un peu de mal à faire une soirée tout mélangée, en fait, avec les styles de danse. Là, pour l'instant, on a encore du mal à faire ça. Mais on est en cours à travailler sur un pot commun de danse, c'est-à-dire qu'on mettrait un certain nombre de danses sur une liste.
1: Okay.
2: Et tous ces groupes apprendront les mêmes danses pour que quand on fait une grosse soirée, on ait au moins, une vingtaine de danses qu'on est sûr de danser ce jour-là. Parce que actuellement, effectivement, dans l'Est, ils sont plus line.
1: Ah ouais?
2: Et nous, dans l'Ouest, il y a un peu plus de country. Voilà.
1: Ah ouais. D'accord. Voilà. Donc les fenêtres définies comme ça alors.
2: Ouais, c'est un petit peu comme ça, mais bon.
1: Ouais, c'est un peu comme ça.
2: En fait, les danseurs du Far West.
1: Ouais, ça, tu fais de la line, tu nous fais du country quoi. Oh.
2: Voilà. Non, il n'y a pas de concurrence encore, mais c'est vrai s'il y a une association de line qui nous invite, ben on va un peu plus regarder la liste de danse parce qu'on prévoit les listes de danse à l'avance, donc on appelle la playlist de danse.
1: Ok.
2: Donc on regarde sur la liste, il y a des danses qui nous intéressent.
1: Les bien carrés, hein, parce qu'on a une playlist de danse.
2: Oui.
1: Okay.
2: Oui, on fait des playlists de danse, donc on regarde. Mais c'est vrai que quand il y a de la line, nous, on est un peu coincé pour l'instant parce qu'il n'y a pas beaucoup de danse qu'on va danser. Et vice-versa, quand nous, on fait des soirées country, eh bien, la line, ils ont très peu de danse. Donc au niveau du comité, on voudrait trouver une solution pour qu'on puisse faire un peu plus d'animation ensemble. faire donc un pot commun régional, ça serait bien.
1: D'accord, et qui s'est travaillé là-dessus là,
2: Donc il y a monsieur Jackie Carrère, ouais, qui est le vice-président de la country, et qui a créé autour de lui donc un petit groupe de 6 personnes.
1: Un groupe de travail.
2: Un groupe de travail.
1: D'accord. Voilà. Donc, les en bonne voie alors.
2: C'est en bonne voie.
1: D'accord. Donc, depuis 15 ans, on a quand même des choses évoluées. Hein.
2: Oui.
1: Il y a beaucoup d'associations à créer, des styles qui sont rentrés. Et là, il manque juste qu'il fait des compétitions ici.
2: Voilà. Ça. L'idéal, ça serait qu'on n'ait pas à débourser le billet d'avion pour aller se sélectionner pour les championnats de France.
1: C'est quand même un sacré budget. Hein.
2: C'est ça.
1: Parce que si ça va à 3 encore, mais si ça va à 10. Et imaginons, on a 10. Peut-être, est-ce qu'on en a d'autres associations? On a quelques-uns, il va devenir. Juge ou qui passe au-dessus, par exemple.
2: Dans mon association, malheureusement, pour l'instant, non.
1: Non, okay. Donc, juste des danseurs.
2: Voilà, okay. Pour l'instant, j'ai que des danseurs. Mais dans d'autres groupes, nous avons plusieurs personnes qui veulent se former, mm-hmm, devenir juge, etc. Donc, on est vraiment sur la bonne voie.
1: D'accord, ok. Quel événement y arrive pour l'association Les Danses du Far West pour cette année? Dans les milieux d'année, mais écoutez, il reste.
2: Nous, pour nous, c'est la fin d'année. Là, c'est les vacances, là. En juin, ça y est, c'est les vacances.
1: Ah quoi, ils dansent plus jusqu'à la fin de l'année?
2: Voilà, juillet, août, on danse pas. Très peu. Il y a pas de cours. Très peu de cours. Les cours vont reprendre mi-août. La saison reprend, voilà, début septembre.
1: D'accord. Mi-août, est-ce qu'on a un gros événement, à part le voyage, bien sûr, mais.
2: Voilà, pour les danseurs du Far West, donc, ouais. Non, il y a la reprise des cours de compétition, pour nous, c'est important. Okay. Il y a le voyage, effectivement.
1: OK.
2: Mais après, il y a des animations dans les autres associations. Normalement, il devrait y avoir un grand festival à la Plaine des Palmistes et également à Saint-Joseph. Un festival country.
1: Ici, à Paris, ici, alors.
2: Ben, pour l'instant, malheureusement, il n'y a pas
1: les
2: beaucoup
1: mairies,
2: de groupes.
1: Les mairies, il n'y aide pas ou.
2: Eh bien, au niveau du port, c'est vrai que moi, en fait, je donne des cours aux seniors du port. Okay. Donc, à la maison des associations du port, nous avons encore aux adultes. Donc, tous les mercredis, je suis avec les seniors au port. Et il y a un bon groupe là, à qui ça plaît beaucoup.
1: Ouais.
2: Mais c'est vrai qu'il n'y a pas d'association. Sinon, moi, je suis intervenante au niveau de la mairie. Mais il n'y a pas d'association, je pense, sur le port.
1: Saint-Paul-ci?
2: Saint-Paul, oui.
1: D'accord.
2: Oui. Saint-Paul, il y a plusieurs groupes.
1: Ok, et donc là il manque un peu ça, quoi.
2: Voilà, c'est ça.
1: Ouais, parce que c'est vrai que sur l'Ouest, on n'a pas encore vu de. Enfin, la possession du moins, ou même le pont. Après, on a juste Saint-Paul qui danse sur le front de mer, mais un gros. Comme les gros trucs qu'il fait à Saint-Joseph ou la Plaine de Palmis, ici, ben, il ne fait pas du tout, en fait.
2: Pas de festival. Parce que je pense. Enfin, moi, mon association est un peu jeune, je pense, pour organiser un aussi grand festival. Moi, le rêve, ça serait vraiment, justement, quand toutes les associations s'entendront pour faire un grand festival, ça c'est...
1: Déjà, peut-être les associations de l'Ouest, par exemple.
2: C'est ça. Mais les deux festivals qui ont déjà eu lieu, donc à La Plaine l'année dernière et à Saint-Joseph l'année dernière, ça a été des grands succès. Parce que là, à ce moment-là, il y a un chorégraphe qui vient, il y a... un orchestre qui vient. Donc, pour nous, les
1: festivals... Orchestre de country?
2: Oui, il y a eu un groupe qui vit oui, à Saint-Joseph. Oui, et du coup, on organise les concours de tenue, les bals, etc.
1: Sur une journée?
2: Sur le week-end.
1: Sur le week-end? Il doit avoir de quoi faire. Parce qu'à chaque fois qu'on a ce festival, parce que même on rappelle, on avait vu une vidéo sur Saint-Pierre, et c'est Saint-Pierre, mais crois-moi, mais est-ce que c'était un festival? Mais crois pas, parce que du moins Saint-Joseph est plein de palmistes.
2: C'était Saint-Joseph.
1: Et quand il est passé dans les médias, il avait quand même de monde. Hein.
2: Ah oui,
1: il était, était quand même plein, et c'est là qu'au coup, c'était dans la salle en réunion.
2: C'est ça. Ouais. Il y a énormément de danseurs sur l'île, oui.
1: Les types de danse, par exemple, là, nous voit Laurent et Alida, par exemple, qui sont bas salsa, Azot la country, il y en a beaucoup quand même qui la rentrent ici et qu'on a du succès.
2: Bien sûr,
1: parce qu'en
2: bien
1: fait,
2: sûr.
1: C'est un moment d'échange, un moment de, comment dire, de convivialité. Et puis bah, après, il fait des amis autour d'une passion qui est la country.
2: C'est ça.
1: Et depuis ce matin, depuis 45 minutes exactement, on reçoit l'association Les Danseuses du Far West, représentée par Madame Lebon, Françoise, par notre cowboy qui appelle, mais je ne rappelle plus son prénom d'ailleurs,
0: René Claude,
1: ouais, il est tellement grand qu'il est impressionnant ce gars. Il manque aux étoiles, hein. Il manque aux étoiles. Et
0: Alias,
1: puis Geneviève, c'est ça? Geneviève qui est la cachette, il a dit, il passe pas devant la caméra.
0: Ouais. Championne en titre.
1: La championne en titre 2.
0: Plus belle tenue.
2: La plus belle cogueur.
1: Ah, c'est où te conjoint?
2: Oui.
1: Mais ça ne dit pas, tu arrives là encore en catimini, dis pas. Donc, d'accord. Mais il comprend mieux. Ben, c'est bien ça. Il est bizarre les billets comme ça, par contre. Hein, mais comprends pas. On aurait
2: dû. En fait, on venait à la radio, on pensait pas à être filmé.
1: Ouais, mais bon, aujourd'hui, on va dire pour avoir un bon visuel, pour que l'association, on va dire, l'ait bien mis en avant, ben, il fait un visuel en même temps. Donc voilà. Ben, la prochaine fois, ça va Ronnie. De toute façon, tu connais aussi Lester. Hein.
2: Eh oui.
1: En plus, on a le contact. Donc,
2: on reviendra avec plaisir.
1: Ah oui. Peut-être nous va déplacer à nous aussi, qui sait.
2: Eh oui.
1: Ouais. Donc,
2: je vous attends là sur.
1: Bien, ouais, sur un cours, par exemple.
0: Oui, pourquoi pas.
1: Enfin, même dans ce moment, par contre. Hein.
2: Ah ben si, ça sera l'occasion. Je cherche des cobayes. J'ai besoin de cobayes.
1: Moi, habillé en jean comme lien avec un chapeau, etc.
2: Tout à fait.
1: Ah oui, ouf.
2: Je suis sûre que ça vous irait très bien. Mais il faut savoir qu'on ne porte pas forcément, on n'est pas obligé de porter le chapeau et la tenue.
1: D'accord, ok.
2: Voilà, la tenue est libre.
1: Ok. Bon, ben, pour le mot de la fin, je voudrais juste qu'on rappelle les jours où il peut s'inscrire, avoir des cours, la date, enfin les jours surtout, l'heure, l'endroit. Donc, Milesao.
2: Alors, donc là, comme je vous disais tout à l'heure, les vacances arrivent. Donc, juin, c'est fini. Ouais. Les salles sont fermées sur la procession. Juillet également, c'est... Je vais peut-être maintenir un cours au restaurant Le Délice du Moulin Joli.
1: Okay.
2: Un cours tout niveau, histoire de réviser là pendant les vacances.
1: Okay.
2: Ensuite, on va reprendre vers le 16 août,
1: okay,
2: à l'ouverture des salles sur la procession. Mm-hmm. Donc, le lundi, je suis au CAS de Dodane à 16h30. Donc là, c'est tout niveau, tout le monde, nous sommes tous ensemble et on fait un cours d'une heure.
1: Oui.
2: Ensuite, le mardi, au restaurant Le Délice du Moulin Joli, à partir de 17h jusqu'à 20h.
1: Ok.
2: Le mercredi, donc, au centre social culturel de Moulin Joli, près du McDonald's, à 16h.
1: Okay.
2: Donc là, c'est pareil, ça sera tout niveau parce que j'ai des jeunes en compétition, mais je cherche des adultes. Donc aussi pour la compétition, jeune, adulte, tout le monde. C'est
1: jeune adulte.
2: Voilà, ou les jeunes adultes.
1: Voilà.
2: Donc ça, c'est vraiment pour se former un peu plus à la technique. Après le jeudi, je suis à Daniel Narcisse à partir de 16h jusqu'à 18h. Et ensuite au restaurant Le Délice du Moulin Joli à 18h30.
1: Ok.
2: Donc deux espaces pour des niveaux différents. Et le vendredi, nous n'avons rien. Le samedi, nous faisons des révisions à 8h le matin, donc il faut se lever tôt.
1: Ça, on ne l'a pas dit, ça, là. Vous
2: le samedi
1: toute la
2: matin,
1: semaine.
2: Oui. Le samedi matin, on se lève encore pour le plaisir. De 8h à 9h30, on s'entraîne à Nelson Mandela, à la possession.
1: C'est un gymnase, ça hein.
2: Non, c'est un centre social.
1: Oui, d'accord. Okay, en montant en Saint-Laurent, c'est ça?
2: C'est ça.
1: Ok, à gauche.
2: Voilà.
1: Ok.
2: Donc, la reprise des cours, donc vers le 16 août.
1: 16 août, ouais.
2: Donc, mon numéro de téléphone, 06 92 34 32 57. D'accord. Et par mail, danseurs-du-far-west@gmail.com. Sinon, je suis sur Facebook.
1: Voilà, ça aussi.
2: C'est ça, les danseurs du Far West.
1: Et donc, la photo, c'est un tas Santiago qui fait un rond.
2: C'est ça.
1: Tas
2: Santiago.
1: Pas mal, celle-là.
2: C'est ça.
1: Et la cotisation est de
2: 20€ par mois.
1: Voilà, pour avoir des cours.
2: Il faut également, en début d'année, nous avons la licence de danse à 19€ pour être affilié à la Fédération Française de Danse.
1: D'accord.
2: Donc, cette licence couvre l'adhésion, évidemment, mais aussi une assurance.
1: En cas, s'il n'y a rien à faire.
2: En cas de souci sur le cours de danse.
1: Ah, c'est bien, ça. Elle est bien sérieux quand même.
2: Et oui.
1: C'est pas une association, on va dire, d'un vide. C'est pas l'association d'un vide, mais on va dire, voilà. Donc les cadrés.
2: C'est cadré, voilà. Tout à fait.
1: Bah, il voit la même, quand on cause, il voit les cadrés tout de suite. Mais si on est du cow-boy, il faut arriver comme ça. Non, pas la peine d'y aller, ça. Il arrive directement, lui.
0: Ah, comme elle est naturelle, ça. C'est
1: naturel.
0: C'est tous les jours, là, même.
1: C'est vrai.
2: Voilà.
1: Ah, bon, en tout cas,
2: c'est l'emblème.
1: C'est l'emblème.
2: L'emblème.
1: N'ose pas dire mascotte, parce que vu le gabarit, il n'y a pas de.
2: Notre grosse mascotte, alors.
1: Geneviève, il rit. T'as pas d'œil, tu sais, vous l'avez vu,
2: mais elle rit, mais elle est pareille. Elle est vraiment. Quand elle sort, quand elle danse, elle est vraiment habillée également.
0: Oui.
2: Moi, je suis un peu plus soft, mais. Eux, ils sont vraiment, c'est vraiment leur passion. Donc
1: comment ça, vous l'avez un peu plus soft?
2: Ben, je veux dire.
1: Vous n'avez de chapeau, vous l'avez de chapeau?
2: J'ai mon chapeau.
1: Montez un coup de chapeau. Montez la caméra, le chapeau. Ah, juste que lui monte à Zot le chapeau et nous salue.
2: Voilà, le chapeau.
1: Voilà, nous salue Shin Shin qui vient d'arriver, Vivi Tilen aussi. Donc, bienvenue à Zot. Hein. Et
2: bonjour,
1: puis, c'est la fin de l'interview, on va dire, depuis. Quand même 51 minutes, ça te l'avait rendez-vous, mais peut-être les morts, je ne sais pas. Et ici, quand c'est un tas, ici, hein, donc c'est une association de la possession représentée par Madame Lebon, Françoise, qui est présidente et animatrice et qui donne les cours. Voilà, quand je dis animatrice, c'est ça, une année
2: cours. Oui, je donne les cours.
1: Une année cours. Et puis, bah, Wanim aussi, enfin, l'ami revient, mais Wanim, enfin, les soirées, les.
2: Voilà, je fais l'animation sur les démos, etc. Alors. J'ai mon micro, je fais des initiations, etc.
1: D'accord, donc il y a PL. Alors, les présidentes, animatrices, et l'autre, bah, quand il donne des cours, comment il appelle ça? Professeur.
2: Professeur. Voilà.
1: D'accord, diplômé en plus.
2: Diplômé.
1: Ouais.
2: D'accord. De la Fédération Française de Danse.
1: D'accord, René Claude, il est juste danseur. Pas mascotte, mais... danseur.
0: Non, non, non, pas.
2: Mais il a des envies de compétition, là. Avoir vu pour la première fois les petites, les jeunes danser, là, il se dit pourquoi pas. Pourquoi
1: d'accord,
2: pas.
1: Ok. Est-ce que le fait des vidéos des nièces que tu danses, là, en compétition?
2: Oui, bien
1: il
2: sûr.
1: Il peut voir ça sur la page Facebook?
2: Alors, ça sera mis en ligne très bientôt.
1: D'accord.
2: C'est pas encore en ligne.
1: Pas trop, hein. Parce que là, on la passe là, de moins, ça, elle est sur ta page, donc. T'as pas trop.
2: Non, ça sera rapidement mis en ligne.
1: Ah, bon, on l'a vu, la gamme de chapeau.
0: Ouais,
1: bah
0: c'est
1: ah ouais. La gamme de chapeau, tu as une bataille avant l'antenne. Mais sinon, quand il arrive là avec le chapeau, elle dit comment je vais mettre le casque, comment je vais mettre le casque. Là, la gamme, d'un coup, elle va mettre le chapeau, la gamme, ben, il a fait comme le cowboy à côté. Mais bon, il faut déjà être concentré parce que était cause bien de l'association. Et puis, ben, il voit que dans la passion des yeux, en tout cas, donc la country, moi, me découvre aussi. Hein, enfin, de toute à l'antenne, là, nous découvre. Et puis, ben, c'est une danse que, quand même, comme il dit, les physiques. Hein. Moi, ma vue, c'était physique. Ce que m'a retenu, c'était ça. Et là, ce que Ouf veut passer comme message, en tout cas, ce que m'a compris ce matin, c'est. La country, c'est pas que le jean, la veste, enfin le t-shirt, le t-shirt, la chemise jean, le chapeau, c'est vraiment un esprit. Ah oui, c'est l'esprit, c'est.
2: C'est vraiment un esprit, et c'est surtout pour tout le monde. Tout le monde peut apprendre à danser demain la country, quoi.
1: Ouais.
2: Et tout le monde peut y venir. N'hésitez pas à venir essayer, passer le cap. Il faut pas se dire je vais jamais y arriver, je vais jamais retenir tout ça, etc. Sur les chorégraphies, effectivement, il faut les apprendre par cœur, mais ça vient vite, ça vient vite.
1: Ouais, ben là nous
2: une fois les pas de base acquis, c'est parti.
1: Justement, on se pose une question vu que là nous avons encore un peu le temps. Ben par exemple sur une chorégraphie, il dure à peu près combien de temps? Est-ce que le plus grand, il s'arrête sur 10 minutes? Je crois pas. Mais il dépend de la chanson
2: oui,
1: ou
2: c'est en fait,
1: de la chanson. Ça dépend de la chorégraphie, c'est une chanson.
2: Voilà, c'est enfin, la chanson.
1: Toutes, mais il veut dire, est-ce que il y a des chansons de 5 minutes, 6 minutes, la
2: non,
1: country,
2: alors
1: les spéciales,
2: pour nous, on ne compte pas en minutes de danse,
1: ouais.
2: C'est en nombre de pas de danse. Ah. Donc en fait, on apprend une chorégraphie qui commence à 16 temps, par exemple. 16 temps, elle fait 16 temps. On va la faire dans un sens, on va se retourner un quart de tour, on va la faire les 16 pas dans l'autre sens, etc. Et en fait, on appelle ça des murs, on tourne. Mais ce sont des pas répétitifs. Donc, une danse peut faire 16 temps, 32 temps, 90 temps en fonction de la difficulté de la danse.
1: Okay.
2: Donc, les débutants commencent avec des chorégraphies de 16 comptes, de 32 comptes. Voilà, 16, 32, là, ce sont des chorégraphies
1: débutantes. Attends. Là, on parle en mode de temps, là, on va finir arriver en compte.
2: Alors, je dis compte, oui, c'est de pas. Le nombre de pas, en fait.
1: OK. Donc, il faut qu'on y danse, il faut lui faire 16 pas.
2: 16 pas. Donc, on va compter 1, 2, 3, 4, 5, 6, 7, 8. Ça, c'est le premier bloc. La première section, et ensuite encore une fois 8, et ça fera une danse. Donc et ces 16 pas vont être répétés constamment tout au long de la musique.
1: J'ai envie de dire, vous lève un instant devant la caméra, danse, mais comme nous l'est la radio. De moi, n'y comprendra pas, mais...
0: Hein? Tu essayes pour mieux comprendre.
1: Ben oui, parce que.
2: On apprend les danses 8 pas par 8 pas.
1: Donc, 8 pas, ouais, 8 pas. Voilà, donc, est-ce que obligatoirement, quand on fait 8 pas, quand on arrive à 8 pas, est-ce que par exemple, on saute et on tourne de.
2: Non, ça, on ne tourne pas forcément. On peut rester
1: voilà,
2: là.
1: C'est ça. Voilà. Okay.
2: Non, on ne tourne pas forcément au bout de 16 temps. Non. Je ne sais pas comment trop expliquer.
1: Non, mais après, on va dire que c'était. Parce qu'en fait, moi, maintenant, en tête, là, je ne sais pas pourquoi il arrive dans la tête comme ça, mais du Madison, en fait. Ouais.
2: Oui, quand voilà, c'est la danse en ligne, c'est ça.
1: C'est ça. Et après, quand il arrive à cet
2: on tourne.
1: Voilà. Donc, où il est pas
2: là,
1: obligé.
2: C'est du 32 temps. Il y a 32 pas, si on compte. Il y a 32 pas qui vont se répéter constamment sur les mêmes danses.
1: Donc, c'est 4 fois 8 alors.
2: Voilà, c'est ça. 4 fois 8 ans.
1: Okay.
2: Voilà.
1: 4 fois 8 ans, donc il fait une première danse. Et après, là, vous pouvez soit tourner.
2: Non.
1: Non plus.
2: Au milieu des.
1: Il chante de gestes.
2: Au milieu des 16 temps, on a peut-être déjà tourné.
1: Ah.
2: Et la chorégraphie fait 16, 32,
1: ouais.
2: 4 fois 8.
1: Ouais.
2: Et ensuite, ces 32 pas, on va les répéter à chaque fois. Et on a peut-être tourné.
1: Oui, il m'a compris. On a peut-être tourné. Mais les gestes, est-ce qu'ils changent au bout de 8 ans?
2: Ça peut changer, oui.
1: Là, nous pouvons donner mathématiques en même temps. Pas iral, la règle, les quilles, les racines, calculatrice, tout ça. Si continue
0: comme ça.
1: Le bureau, là, un peu petit. Ouais, c'est plus grand, t'es déjà dedans vraiment, là. Mais bon, nous va y filmer quand même un jour.
2: Le Madison, par exemple, vous commencez à aller 4 pas sur le côté, vous jetez la jambe. D'accord?
1: Voilà, c'est ça.
2: Ensuite, on recule, on pointe, on tourne.
1: OK.
2: D'accord? Alors, on va à droite, on va à gauche. Là, ça veut dire qu'on a fait les 32 temps.
1: OK.
2: Et ensuite, on recommence encore une fois les 32 temps.
1: Et comment tu danses ça, ça?
2: Exactement comme vous.
1: Ah ouais, comme moi, mais je ne danse pas à country, moi, mais à où?
2: Non, mais le Madison, on le danse exactement pareil.
1: Que d'accord, vous voyez okay, dans non, les donc en fait, il n'est pas obligé qu'il change de geste ou qu'il tourne.
2: Non.
1: Voilà. Non, non. Parce que moi, maintenant, en tête, je ne pas pourquoi il jette la jambe, moi, quand il n'est pas, n'est pas, n'est pas. Et après, c'est un moment, il tourne à gauche ou à droite, ou après, il tape dans la main aussi.
2: C'est ça, crois, on tourne, voilà, il y a des variantes. Il y a des variantes, oui, oui.
1: Ok. Ouais. En tout cas, moi, ma vue, le seul effet que ma vue de la country, c'est quand de toute danse ensemble, que les alignées, toutes n'ont le même geste.
2: C'est ça.
1: Ah, c'est valable, ça prend
2: quand on est aligné.
1: Ouais, ouais, ouais. Voilà. Super. En plus, quand il est aligné, à ce moment, il tape dans la main. C'est ce que m'a retenu un petit peu. Donc,
2: c'est ça, c'est très chorégraphié, très ordonné. Donc.
1: Ah oui, ouais. Et toutes avaient un chapeau. Toutes. Cowboy, le jour revient, on ramène les chapeaux, moi, parce qu'on doit avoir un paquet. Si vous n'êtes pas Santiago,
0: une dizaine, noir, blanc, marron.
1: Et on doit avoir un dressing impressionnant.
0: Ouais, ouais, ouais. Après,
1: madame, monsieur, on a un dressing, on ne pense pas.
0: Selon la tenue, après, selon la tenue. Les bottes, pareil, noir, marron, ceinture, pareil, tu dois avoir 7-8 ceintures.
1: D'accord.
0: Rond, et puis 10-15 boucles, pareil. Donc selon l'événement, selon l'humeur, selon...
1: On ne travaille pas dans un bureau.
0: Non.
1: Heureusement, parce que banane aurait droit ou te... Il manque encore que l'étoile. Hein.
0: Donc c'est...
2: Mais là, ah, mais il l'a d'habitude, hier. Il l'a d'habitude, l'étoile.
1: L'étoile du shérif. Bon, mais... alors, où si on a un petit message pour passer, monsieur le cowboy, ça vous peut dire
0: tout le monde, vous avez vu déjà l'exemple souvent hein, quand on est en sortie, quand on est en danse, donc pareil, n'hésitez pas, hein, autant que les cow-boys, les jeunes, venez vous amuser.
1: Ouais, parce qu'il faut dire que c'était la passion et
0: ça
1: que vous la rentrez.
0: Oui, dans... voilà, ouais. C'est la passion et après ça coûte pas énormément. Et moi je m'habille, je m'investis,
1: oui.
0: Parce que voilà, c'est ma passion aussi en même temps.
1: Ok.
0: Mais sinon, voilà, c'est des chaussures, vous vous habillez normalement et puis vous pouvez danser, vous pouvez. Pareil, vous faites des amis et voilà. Vous changez les idées,
1: c'est vrai, au
0: bureau. Donc, une fois quitté son travail, c'est génial de retrouver sa famille, cowboy. Là, vraiment, on lâche tout ça. Et,
1: c'est bien.
0: Et on reprend du punch et on se donne encore. Et voilà.
1: D'accord.
2: Donc, c'est une bonne façon de faire du sport. Et...
1: ouais, mais c'est ça.
0: Voilà, n'hésitez pas, venez danser.
2: Aussi,
0: on n'est pas très nombreux, on n'a pas beaucoup de cowboys.
1: Faut pas avoir la honte, quoi.
0: Oui, voilà aussi.
1: Non,
0: voilà.
1: Non mais ouais. La preuve, on est. Hein. Elle était timide, elle a dit oui, elle est partie. Et bah, aujourd'hui, présidente d'association, professeure, animatrice.
0: Voilà.
1: Ça fait beaucoup, là, d'un coup. Hein. Mais bon.
2: C'est vrai.
1: Et plus encore trésorière, c'est ça?
2: Trésorière du comité régional.
1: Alors, voilà, comme quoi la passion l'a emporté. Hein. Bon, mais merci beaucoup.
2: Merci à toi de nous avoir
1: invité. De rien. Donc, c'était l'association Les Danses du Far West. Et tu fais un petit coucou à la caméra, dis au revoir.
2: À bientôt.
1: Bon retour à Zot et puis merci d'être passé.
2: Merci.
0: Merci.
1: Allez, au revoir.

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1: Bonjour à tous. Aujourd'hui, gros plan sur Karen Mulder. Karen Mulder voit le jour en 1970 aux Pays-Bas. Elle grandit avec sa petite sœur aux côtés d'une maman secrétaire et d'un papa inspecteur des impôts. Adolescente, elle finit deuxième au concours élite, ce qui lui permet de débuter sa carrière de mannequin. Rapidement, le top modèle défile pour les plus grandes marques Valentino, Saint Laurent, Versace ou bien encore Armani. Elle fait également les couvertures de nombreux magazines au cours de sa carrière et enchaîne les campagnes publicitaires. En 2001, lors d'une interview dans l'émission Tout le monde en parle de Thierry Ardisson, elle affirme avoir été violée par plusieurs personnes. La production décide de ne pas diffuser l'interview. Peu après, sa famille la conduit dans un hôpital psychiatrique où elle va rester plusieurs mois. Moins d'un an après, elle fait une tentative de suicide et est sauvée par son ex-compagnon Jean-Yves Le Fur. Côté cœur, elle épouse le photographe René Beaune en 1988 et divorce en 1993. Plus tard, elle rencontre Jean-Yves Le Fur, homme d'affaires. Ils se séparent en 1997. Le 30 octobre 2006, elle met au monde sa fille Anna, dont le papa est un réalisateur de clips prénommé Martin. On se retrouve très vite avec d'autres infos.
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1: Bonjour à tous. Comme tous les mercredis, entre 15h et 16h, c'est Musique et Crème Dance. Avec les tubes classés dans les charts internationaux. On va commencer tout de suite avec le rappeur américain DaBaby, qui a fait appel au DJ.

Ils sont présents, bien sûr, dans toutes les scènes internationales de la planète. Le retour du DJ allemand Purple Disco Machine.

Les courses hippiques cet après-midi sur l'hippodrome de Vincennes. Pour ce mercredi 13 mai 2026, dans la Réunion 1, première course, 13h55 heure métropolitaine, 15h55 heure locale Réunion. C'est une épreuve de trot attelé, course réservée pour des chevaux âgés de 5 à 6 ans. La corde est à gauche. Ils seront donc 16 partants au départ sur une distance de 2700 mètres dans le prix du Perreux. Le pronostic du Clubhouse, club des chevaux. 8, 7, 12, 14, 11, 10, 13, As, 8, 7, 12, 14, 11, 10, 13, As. Bonne chance à tous. Le DJ français DJ Lewis, qui reprend la célèbre reprise de l'américain Michael Jackson, Billie Jean,

La météo sur les plages. On va commencer avec la plage de l'Ermitage. La passe avec un drapeau vert ensoleillé, lagon calme, vent du sud. L'air est à 27 degrés et l'eau à 27 degrés. Sur la plage de Boucancano, le drapeau est vert, temps ensoleillé, mer calme, vent du sud. L'air est à 28 degrés et l'eau à 27 degrés. Sur la plage des Roches Noires, le drapeau est vert, temps ensoleillé, mer calme, brise du sud-ouest. L'air est à 31 degrés et l'eau à 28 degrés. Plage de la Saline, le temps est ensoleillé, le drapeau est vert, lagon calme, brise du nord. L'air est à 29 degrés et l'eau à 27 degrés. Plage Citerne 46 à Saint-Leu, le drapeau est vert, temps ensoleillé, mer calme, brise d'ouest. L'air est à 25 degrés et l'eau à 26 degrés. Oliver Eldens.

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2: Le DJ ukrainien a fait son entrée dans les charts internationaux de la planète. Will Hornex, DJ ukrainien.

Musique et crème dance, comme tous les mercredis entre 15h et 16h. On va vous souhaiter de passer une bonne journée, aussi une bonne soirée. Et pour ceux qui fêtent leur anniversaire aujourd'hui, bien écoutez, joyeux anniversaire à tous.

et une joyeuse fête du jeudi 14 mai pour demain. Et n'oubliez surtout pas ce soir de faire et de valider votre ticket. Il y aura donc une cagnotte de 10 millions d'euros à gagner au loto ce soir. Bonne chance à tous. Au revoir.

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0: Eh oui, comme ça tu connais, tous les samedis, soit nous reçoit à l'association, soit nous reçoit à l'artiste ici dans les studios. Et comme tous les samedis matin, bah écoute, aujourd'hui nous avons un artiste. C'est bien ça?
4: Oui, oui.
0: Bonjour.
4: Bonjour tout le monde. Bonjour Manu.
0: Ben, bonjour Aou. Ben,
4: bonjour Maria aussi, la chanteuse.
0: Aou, présente-toi alors, on commence là. C'est bien de présenter Aou un petit peu, comment on appelle Aou?
4: Ben, moi c'est le Yab, le nom d'artiste.
0: Le nom d'artiste, d'accord.
4: Oui. Et puis, ben, mon petit groupe, il appelle Danny Group Music.
0: À cause du petit groupe.
4: C'est un groupe. Un petit groupe, grand groupe quand même, et il grandit.
0: Il grandit. Il grandit, ah oui. Bon, combien de personnes en a donc?
4: Ben, nous les quand même des fois à 7, à 8.
0: À 7 à 8?
4: Oui.
0: D'accord. Donc, musicien compris,
4: voilà.
0: Chanteuse compris.
4: Musicien, chanteuse,
0: d'accord.
4: Voilà.
0: Donc, Aou, c'est le leader?
4: Le leader de Danny Group.
0: Ouais. Ok. Aou, il appelle Madame Maria, c'est ça?
5: Oui, c'est bien ça, oui, Maria.
0: D'accord. Maria, dis-moi, pose pour mettre une question.
5: Non, mais ça va aller.
0: Ah, voilà, vous pouvez faire. Maria, qu'est-ce que vous faites dans le groupe?
5: En fait, moi, c'est la chanteuse du groupe.
0: La chanteuse du groupe, d'accord.
5: Ben, ça fait depuis le 2015 que j'ai intégré le groupe.
0: D'accord.
5: Au début, en fait, c'était dans des karaokés. Je faisais des karaokés. Je chantais un peu dans les soirées de famille et tout.
0: Ouais, mais rire parce que mais... Maria, tu es timide, mais il n'est pas timide. Il n'est pas timide, elle a démarré. Hein.
5: Non, mais au début, c'est toujours comme ça. Hein. Et après, ensuite, par la suite, ouais, comme Dani, je cherchais une chanteuse.
0: D'accord.
5: Donc, on se connaissait un peu déjà.
0: Ok.
5: Et bon, il m'a dit de venir, j'ai essayé. Et ça s'est fait comme ça, quoi.
0: D'accord. Donc, vous l'aimez, en tout cas, intègre le groupe de.
4: Ben, en tous les cas, ben, maintenant, ouais. Maria, elle est pas mal du tout parce qu'il chante même en anglais. Tu as toutes les chansons en anglais. Alors là.
0: Oula, ça sert à Maria, elle est vraie.
4: Sérieux, mais ah, c'est ouais. Pas où, hein.
0: D'accord. On va laisser juste un petit coup d'Annie, le Yab, pardon.
4: Dany, le Yab, mais pareil, de toute façon, tout le monde connaît. Moi, c'est d'accord, le nom, le Yab d'Annie, alors.
0: Et le Yab, dans combien de temps il chantait?
4: Trois ans.
0: Trois ans aussi?
4: Oui, trois ans, parce que j'ai à peu près... Ben, cette année fait quatre ans. Au mois de septembre, le 15 septembre, je crois, pour être plus sûr,
0: ouais.
4: Le groupe n'aura quatre ans. Mais... Et le 15 septembre, ben, moi, n'aura quatre ans aussi, mais je chante.
0: D'accord, mais quand il apprend un petit peu l'envie de chanter comme ça?
4: Ah, ben, je sais pas, elle est tombée du ciel.
0: Ouais. Non, mais avant, tu chantes.
4: Oui, moi toujours j'aime la musique, moi toujours j'aime la musique côté chante. Et puis, on a grandi côté. Nous, t'es voisins, et notre voisin avait un orchestre. Nous l'a grandi à côté.
0: Ah ouais?
4: Et donc, on allait tout le temps, nous t'écoutes, ça qu'on est longtemps, t'es maman, il était un peu misère, donc oui. T'écoutes la musique tout le temps.
0: Mm-hmm.
4: Et bien, aujourd'hui, voilà, c'est le vieil jour, le affaire revient.
0: Ben oui, alors. Donc, d'un coup, comme ça, on a dit, ça chante un coup, hein, tout le temps, il entend. T'entends la musique, tu me dis, ça y a un coup.
4: Ouais, ça y a un coup, mais après, c'est par rapport un petit peu à famille à moi aussi, à des faits que aussi, que là, d'un un petit peu.
0: D'accord.
4: Pour la relance en moi dedans, quoi.
0: Ah ouais?
4: Bah.
0: Ok, ben il est cool, ça. Donc, il fait trois ans simplement, mais comment. Qui ça l'a écrit le bon texte?
4: Tout, c'est moi.
0: Tout, c'est où?
4: Tout, c'est moi. Ben, me dit, oh, mais travaille trop. Moi, non, mon travail à côté. Moi, non, travail la musique, ouais, mais. Mais qu'on est plus en forme de la tête à un moment donné.
0: Ben là, aujourd'hui, c'est une radio. Donc, ah, ouais, et comme quoi, il avance tranquille. Hein.
4: Ben, c'est très bien.
0: Bon, en tout cas, c'est bien. Et donc, trois ans. Donc, quand on arrive, on a trois ans, qu'on a commencé à chanter. Comment on l'a fait pour monter le groupe? Parce que le groupe, il s'appelle voilà. Danny Group, ou c'est le Yab qui chante, le leader. Mais le groupe, comment on l'a fait pour monter le groupe, justement?
4: En fin de compte, le groupe, bon, la donne le nom Danny Group, pourquoi? Parce qu'au début, ouais. Au début, même quand on a commencé, les complètes groupes, hein, ils commencent avec un, deux ou trois joueurs et trois musiciens. Et moi, j'étais la case, et ben, mon papa. Et puis, moi, j'ai toujours un petit peu piano dans la chambre. Hein. Et personne n'a jamais appris à manger le piano. Moi, je monte tout seul,
0: mais autant plus tard. Hein. Ah ouais.
4: Moi, je monte tout seul, ma roue 21 net. Et non, monsieur, t'explique comment il faut pas le doigt dessus. Donc, on l'a essayé. Et puis, aujourd'hui, ben, m'y jouer. Moi,
0: donc, on connaît les notes, tout ça.
4: Mais on connaît tout. Et les accords, tout. Et, mais moi, je pas. Et
0: oui, oui grand, un grand pianiste. Pas,
4: voilà, ah, mais debout, il y a moi, on va dans ma chanson, on va jouer.
0: Okay.
4: Et puis, ça n'est pas facile, c'est que m'y jouer et m'y chante en même temps.
0: Et oui, aussi.
4: Pas trop donné à tout musicien. Et la preuve, dans mon groupe, par exemple, il y en a, il jouait, il gagnait chanter. Donc, soit je chante. Bon, en fait, le petit groupe.
0: Oui, il y a mon caté, hein, de solide groupe, mais attention. Van Halen est habitué avec vous.
4: Ça, tu connais moi quand c'est avec lui. Ben.
0: C'est bien, elle a une bonne humeur, en tout cas.
4: Ben, en fin de compte, et, ben, nous, là, mal à commencer, ben, il m'a dit la phrase mon papa, comme média, oh, il jouait un petit piano dans la chambre.
0: Ouais.
4: Et puis, il m'entend un beau guichet de guitare. Il m'entend un coup de guitare dehors. Mais c'était ça, une guitare avec l'ampli, ça. Ben, ma part, tu regardais. Et c'était mon voisin, c'était dans le jeu de guitare.
0: Ouais.
4: Il regarde Ali, et puis il dit ben, rentre, qu'est-ce qu'il fait ici? Mais il joue un instrument. Il me dit oui, mais t'en apprends, je joue un petit peu clavier. Il a dit ben, il est bien ça. Non, je joue un petit peu ensemble. Ben, nous, on commence comme ça. nous la commence comme ça et puis nous la joue avec. Après, on a une troisième, l'arrivée aussi.
0: Ouais.
4: Et Lili, à l'écoute, il a Dédé. Dédé, il me donne un moment bonjour. Hein, il me connaît où il est à l'écoute.
0: Dédé, c'est
4: bien. Dédé habite pas au même, mais sûrement aujourd'hui, il a arrêté. Et moi, j'ai pas mal ennuyé depuis Dédé l'arrêté parce que
0: Dédé
4: pas pour cause de santé.
0: Ah, ok.
4: Il n'y a plus pour cause de santé, il a arrêté.
0: Ben, nous dis bon courage, Dédé. Là.
4: Voilà, mais il est toujours là, nous l'a joué le 21, fait de la musique. J'étais là, il y en a eu
0: ouais.
4: Tout.
0: Ben, c'est bien.
4: Ben, me remercie beaucoup. Et
0: en tout cas, le soutien, ça, tu vois,
4: oui,
0: bien.
4: Ben.
0: D'accord, donc c'est un bon cas. Alors, vous ne voulez pas trop répondre à moi, parce que vous voulez dire, vous jouez, tout ça, vous voulez plus parler de où, mais où de groupe, comment on la monte le groupe?
4: Oui, alors, après, ben, le groupe la forme comme ça, avec le voisin, à droite, à gauche,
0: ah, donc, on a le voisin en
4: oui.
0: Face.
4: Après, il m'a la trouvé Dédé, après, le Dédé, la première note, la ramène et batteur, elle m'a un maillot pour eux-mêmes.
0: Ouais.
4: Et après, il m'a appelé Maria aussi, la chanteuse, l'a essayé, et puis, il y a mon cousin aussi, que ben, lui, il joue dans un autre groupe aussi, mais il joue avec moi aussi, que l'Anny, et puis, ben, le petit groupe la forme comme ça.
0: D'accord, donc en fait, c'est un petit groupe, nous allons dire, entre camarades et.
5: Que l'a grandi comme ça au fur et à mesure.
4: Voilà.
0: Ouais, c'est bien ça.
4: Donc, aujourd'hui, elle a bien grandi. Hein.
0: Ah ouais?
4: Aujourd'hui, elle a bien grandi.
0: Vous voyez, moi, qu'au début, on a commencé à être à 3-2.
5: Oui, là, au début, voilà. On était à 3. Il y avait Dani, il y avait Dédé, justement, le soliste, et puis moi.
4: Et puis, il y avait elle, oui.
5: Voilà.
4: Bon, ben, la première sortie nous l'a fait.
0: Ouais.
4: C'était au petit boucan à Saint-Gilles.
0: Ouais.
4: Et elle avait à moi, Dédé, et puis elle.
0: Ouais.
4: Nous l'a joué. Bon, on avait un petit peu le trac, et première fois, ça a joué, nous l'a 3. Mais il a bien se passé quand même, nous la débute comme ça. Et puis, ben voilà, t'es parti après, quoi.
0: Ah ouais, ouais. Bon, ben, ce que nous fait, nous écouter un premier morceau, laissez-moi nous mettre longtemps la réunion.
4: Oui, c'est ça. Un petit morceau, m'explique un petit peu longtemps la réunion.
0: Oh, voilà, mais attends, allez pas vite, ici. Ici, ça doucement, ici, nous prend le temps, on n'est pas pressé. Donc, nous mettons le morceau longtemps la réunion et nous revient juste après, on explique à nous. C'est bon? On fait comment? Allez, parti.

0: 10 minutes, notre ami Loïab du Dalling Group est dans les studios et là nous l'écoute la réunion longtemps.
1: Longtemps la réunion.
0: Longtemps la réunion. Décidément, même si je suis plus mal. Longtemps la réunion. C'est ça, oui, longtemps la réunion. Exactement.
1: Même la réunion. Même...
0: Ouais, alors explique quand même un petit peu comment elle a écrit ça là.
2: Ben, longtemps la réunion, et enfin, comme tu t'en jouais un petit peu avec la vie à la maison. Et après, elle est venue comme ça, c'est l'inspiration comme il dit. Hein. Elle est venue comme ça et m'en rappelle un petit peu tout. Ben, un petit peu ma vie quoi. C'est qu'elle avait longtemps la réunion, comment elle était, comment nous la vivre. Elle me raconte un petit peu tout ça là. Avait
0: ta chemin à la terre partout. Non, en fait, tu racontes vraiment la réunion longtemps, voilà. Donc longtemps la réunion, c'est ça.
2: C'est un truc qui n'est pas menti, elle est vraie.
0: Ouais. Combien de temps on prend où pour écrire cette chanson-là?
2: Oh, pas longtemps. Pas longtemps, on l'a écrit, allez, et puis et peut-être deux jours, et après, on l'a mettre les accords dessus, on l'a essayé les accords.
0: C'est vous-même la mettre les accords dessus? D'accord. Ouais. Le groupe, après, l'a bien accepté, l'arrangement,
2: après,
0: tout
2: pas,
0: ça.
2: C'est pas tellement avec le groupe, l'enregistrement, on l'a fait avec un autre groupe. On l'a fait avec un autre groupe à Saint-Pierre là-bas. On l'a pas fait avec mon groupe. Mais prochainement, on m'a fini de dire avec mes gars que le prochain sort sera avec mon groupe.
0: D'accord. Et pourquoi vous l'avez fait avec un autre groupe? Juste
2: ben
0: comme ça?
2: Parce qu'au début, ils pensent que nous n'étions pas encore assez mûrs pour ça.
0: Ok, donc t'as des nouveaux.
2: Voilà, nous n'étions pas encore. Moi, je la pense comme ça. Hein. Et ça, il faut travailler, ça, il fait ça. Il ne fait pas n'importe comment.
0: mais je pense
2: voilà,
0: bien, oui.
2: Avec le bon. Vous l'avez vu, la musique, ou même comment il est là, avec le groupe, nous l'avons fait ça, Saint-Pierre. Bah, c'est bon, on a l'expérience depuis 10 000 ans. Hein.
0: Ouais. D'accord. Donc, en fait, voilà. C'est un petit balade, hein. C'est pas trop. Ouais, voilà, c'est pas trop un Sega, on va dire. Non. C'est vraiment une petite balade.
2: Oui, exactement.
0: Ouais, ouais. Et il est bien tranquille, une petite cadence tranquille. Voilà, ouais. Voilà. Juste pour mettre en fond, ouais. Comme un touriste arrive, par
2: exactement.
0: Exemple.
2: Exactement. Hein. Et dedans, tout.
0: Ouais. Ben, Maria, il pose la voix. Je dis, les malades ce matin, que ça, que la fille. Donc,
2: c'est l'hiver, hein.
0: C'est l'hiver, ceux qui sortent comme ça, en fait.
2: Moi, mais habiter la position là, il fait pas chaud là-bas. Il fait froid.
0: Ah, ben la position où ça?
2: Et la tanière, là, il fait pas chaud, hein, midi, ouais.
0: Ah ouais.
2: Et le matin, quoi, on lève la maman. Et là, ça t'est, il y a 4 mois, tu sais, c'est que demain matin, on a un concert.
0: Ah, où
2: et
0: ça?
2: Marché Forain, Rivière des Galets.
0: D'accord, ah bah oui. Oui, ouais. Oui. Et donc, nous reviens un petit peu sur Maria. Ah, bah alors, donc, il gagne bien, pose la voix dessus.
3: Ben oui, on essaye. Hein.
0: On essaye.
3: Excusez-moi.
0: Décidément, ah aussi sur la position?
3: Ah non, moi, c'est sur le port, moi.
0: Ah oui, sur le port? Là, le port, fait pas frais quand même.
3: Un petit peu quand même, hein, le soir quand même.
0: On va dire que la mer, elle est pas loin aussi.
3: Ouais. Oui, voilà, c'est
0: la mer,
3: ça.
0: Comme
3: oui.
0: Ça.
2: Puis c'est l'hiver, bon.
0: Ouais, et donc, alors, elle était compliquée, justement. Mais donc, Maria, elle a parti en studio. Donc, c'était bien studio, là, l'enregistrement.
2: Ouais, studio, ouais.
0: Maria a parti, alors, première fois studio, comment elle se passait?
3: Ben, au début, c'était un petit peu difficile, quoi. Mais après, bon, ben, on a la force de répéter, ça s'est bien passé, quoi.
0: Ah ouais? D'accord, donc...
3: Mais il faut beaucoup de patience, hein.
0: Ah ouais?
3: Ouais.
0: Dans combien de temps, à peu près, l'enregistre ça, ou là?
2: Une journée.
0: Non, dans combien de temps on enregistre ce morceau-là au studio? Dans combien de mois, deux mois?
2: Ah non, ne l'est pas, nous.
0: Le juillet.
2: Mois de juillet.
0: Ouais.
2: Et ben, l'année passée, peut-être mois de novembre, par là.
0: Mois de novembre?
2: Puis, mois de décembre, on a fait le clip. On a mis sur YouTube.
0: Ouais, d'accord. Donc, voilà. Clip, les clippés, ça alors?
2: Ouais.
0: D'accord. Qui s'est fait le clip vous-même?
2: Canal Astral.
0: D'accord, ok. Et alors, le clip, vous l'avez décidé un petit peu, que ce que tu avais fait comme clip?
2: Oui, c'est moi qui l'ai décidé où ça faut faire. Et puis, ben voilà, là, mettez deux, trois danseuses dedans, un danseur, pour un petit peu habiller, un petit peu Robin Flair à la

0: Non, quoi.
1: D'accord.
0: Un petit peu
1: le groupe, il y a pas arrêté un peu dedans.
0: Hein?
1: Le groupe ou le groupe, il y a pas arrêté un peu dedans.
0: Oui. Mon groupe est dedans, il y a, ben, mon guitariste, mon cousin, il y a le batteur, il y a le bassiste.
1: D'accord.
0: Mais après, les autres étaient absents.
1: D'accord. Donc là, en fait, si The Moon veut voir un petit peu autre groupe que c'est ressemble, en guillemets, ouais. Donc il faut aller sur le clip, enfin, sur YouTube, et tape le clip.
0: Le Yab,
1: et puis ben, voir un petit peu
0: réunion, longtemps
1: la réunion. D'accord, voilà. Donc voir un petit peu. Et donc Maria, donc là, l'année dernière, et quand Oula commence à mettre les accords, tout ça, comment Maria l'intègre dessus le morceau?
0: Ben, elle travaille.
1: Non, enfin. Mais Mezio, faut pas dire moi la travaille, je finis là. Non, mais Mezio, comment elle est venue l'idée justement que vous intégrez dessus comme ça?
0: Ben, moi, elle m'a pensé, mais dit, quand on chante une chanson,
1: ouais.
0: Et on sort un morceau, mais il est bien, mais il trouve que The Moon est un petit peu plus attentif quand elle est en duo que là, la voix d'une femme dedans.
1: D'accord.
0: Donc, moi, imagine ça, mais dit, ben, mettre elle dedans pour essayer d'être d'accord.
1: Ouais.
0: Et au début, t'es pas trop ça, t'es pas trop. Après, elle a dit, bon, on va essayer.
2: Non, ben, en fin de compte, c'est parce que la chanson, beaucoup, c'est. Parce que moi, comme il chante un petit peu la
1: rapide.
2: Voix. Non, un petit peu haut.
1: D'accord.
2: Mais lui, il a tendance à chanter bas, donc.
1: Mais il est bien, ce qu'on te fait.
0: Oui, ben oui, voilà.
2: Oui, pour moi, c'était pas évident, quoi.
0: Ouais.
2: Bon, ben après, à force de travailler, bon, ben.
1: D'accord.
2: Ça s'est fait, quoi.
1: Les répétitions aussi, il fait.
0: Les répétitions, bonne question. Ne fait.
1: Si vous l'avez dit, là, c'est pour dire tout. Hein.
0: Nous fait à la salle.
2: Nelson Mandela.
0: Nelson Mandela.
2: Le samedi après-midi.
0: Le samedi après-midi.
1: Merci Maria d'être là parce que lui, il connaît plus.
0: En fin de journée, il travaille trop. On a trop d'affaires dans la tête. Donc, et donc, il fait Nelson Mandela position le samedi après-midi.
1: Ah ouais.
0: Et
1: donc, après-midi.
0: Là, après-midi, voilà.
1: Ouais.
0: Exactement.
1: Donc, si demain, il veut voir ça, t'allais Nelson Mandela après-midi, quoi.
0: Ben, je veux voir nous demain aussi, moi, je veux.
1: Ouais. Mais déjà, mais je vois, peut-être en. Comment il tient en. Ah, mettons plus le mot. En répétition d'être pas mal aussi, voir un groupe.
0: Oui, mais après, quand on répète parfois, quand on a un petit peu de monde, là, les pas gênant, mais. Je sais pas, mais comment faut expliquer ça mais. Parfois, nous arrête trop. On nous pense que va gêner un peu le monde, ouais. Derrière, il va dire, ah, ben là, il est mal, tu là-bas, il vient. Ouais. Vaut mieux pas le monde. Vaut mieux qu'on a fait une répétition tout le temps en place.
1: Là, il veut dire, moi, quand je te répète, je te tacle la porte.
0: Non, mais il est un peu obligé. Il est pas obligé, comment, mais il veut dire,
1: c'est un monde
0: bienveillant. Non, comme ça, tu regardes.
2: Ouais. En fait, comme c'est dans un gymnase, des fois, il y a des gens qui viennent faire du sport et tout.
1: Ouais.
2: Et il y en a qui viennent, qui nous regardent, tout ça, ils apprécient.
1: Ah oui, d'accord. Donc, il faut partager avec le Monifest Sport, il faut partager aussi la salle exode, quoi.
0: Non, à côté,
2: enfin, il y a des salles à côté
0: salles.
2: Pour les personnes qui viennent faire le sport, quoi.
1: Donc, en fait, si tu fais sport, ils entendent les autres répéter.
0: Ah oui, ils entendent.
1: Parce qu'elles sont sonorisées. Non, ils entendent,
0: oui.
1: D'accord.
0: Voilà.
1: Donc, et avec là, ils peuvent voir les autres répéter.
0: Ben, nous, c'est après-midi, 13h30, mais moi, depuis une heure, on est là-bas, puisqu'il faut mes branches, le matos.
1: D'accord. Donc, en ce moment, si tu suives un petit peu la vidéo et l'audio, eh bien, si tu veux voir Banna répéter, rendez-vous cet après-midi. Tu me nasses,
0: oui, c'est un problème. Hein.
2: En fait, on a aussi un créneau le lundi soir, mais comme la plupart des personnes travaillent, donc c'est un peu difficile.
0: Ben, d'accord. Lundi soir,
2: des fois qu'on ne peut vraiment pas le samedi, ben, on va répéter le lundi.
1: Là-bas même?
2: Oui, oui.
1: Là-bas
2: oui.
1: Même. D'accord. Donc la lundi, tu peux plus de monde aussi, je pense, le lundi soir, plutôt, non?
2: Oui, oui, le lundi, oui. Il y a beaucoup de monde.
1: D'accord. Bon, si tu écoutes à nous, tu passes la radio pour amener Siro, on aurait été bien, parce que là, Dany, là, et Gaïpi, là.
0: Amène-moi ton plexil.
1: Si vous l'amènes ton plexil, on va t'en remider, là. Allez, depuis 20 minutes exactement, si tu arrives, bienvenue à Zatan, c'est le groupe, enfin, Dany Group, le leader, il appelle Le Yab. Les en interview ici dans les studios de Neo FM, comme chaque samedi matin, nous donne la parole sur une association, sur un artiste ou encore un groupe. Et aujourd'hui, c'est le groupe Dany Group et représenté par Le Yab, son leader. C'est bien ça même.
0: Voilà,
1: accompagné même. De Maria, la chanteuse, qui a dit moi elle est timide, mais tout compte fait. Non, Maria, et quand il commence, elle arrête plus.
0: Ben,
2: non, mais au début, c'est toujours comme ça.
1: Au début, c'est toujours comme ça.
2: Oui, après, ça va mieux.
1: D'accord. Le film fait un peu les scènes.
0: Les scènes. On l'a fait une fois à l'époque sur le plateau festival.
1: Ouais, ça. Ouais.
0: Au début, oui, on a fait.
1: Impressionnant.
0: Une fois.
1: Alors?
0: Ah oui, il y a impressionné un petit peu. Hein.
1: Ouais, le.
0: Tu as tous tes premiers fans de faire des scènes. Bah,
1: tes autres premiers scènes à Zot.
0: Bah, il fait
1: c'est le souvenir qu'on fait pire. À quoi il fait pire?
0: Non, mais au début, bah, nous t'es quand même au début. Le groupe est quand même au début.
1: Et bien fait.
0: Ah ben là, bah, nous l'a joué sur le plateau festival. Nous l'étions contents, sans moi. Hein. Mais l'impressionnant. Mais après, il a bien se passé.
1: Mais il sait, non?
0: Oui, il sait. Ah oui,
1: il sait pour corriger un peu, etc.
0: Voilà, pour corriger, et puis pour déjà mettre dans le bain aussi. Après, on dit, ben, plus tard, peut-être qu'on aura d'autres scènes à faire aussi.
2: Après, on a fait aussi des petits concerts dans les restaurants, dans les soirées dansant, des dîners dansant.
0: Ah oui, dîners dansant, baptême et tout, anniversaire et tout, nous l'avons fait.
1: D'accord, mais dans combien de temps ça commence fait ce concept-là, justement, aller dans les petits restaurants, faire petits concerts? Par exemple, le groupe a été créé il y a 3 ans, sous le dire moins. Et à partir de comment, à partir de quand ça commence justement Dean Weiss? Un an après, à peu près.
0: Au début, le groupe a été monté en septembre 2015.
1: Oui.
0: Et nous, on commence, disons, à peu près janvier, février 2016. Hein, on commence à jouer Boucan et tout ça. Saint-Gilles, non?
1: Oula!
0: Maria dit, mais non,
2: Maria dit, c'était en 2015.
0: En 2015,
2: oui, on a fait le premier concert à Saint-Gilles.
1: Ah, heureusement, il est là.
0: Ben,
1: oui,
0: ben.
1: Et bon souvenir. Hein.
0: Ben.
2: Oui, c'était un très bon souvenir.
1: La Marquelle, apparemment.
0: Voilà.
2: Le premier, ça s'oublie pas.
1: Ben, où ça, justement?
2: Ben, c'était sur. Oui, dans les restaurants, là.
0: Thiboucan.
2: À Thiboucan.
1: D'accord.
2: Sur la place, comme ça.
1: Ah, quoi, demain, où ça, comment, les restaurants, là. Mais je ne connais pas trop l'endroit exactement. Il faut dire moins pile poil, parce que au sein des restaurants, il y a un restaurant. Ah, oui, donc Thiboucan.
2: Il y a la plage à Boucan, la plage de Boucan Canotte.
1: D'accord. Et tu es le soir, la journée?
0: Le soir.
1: Le soir. En live.
0: En live.
1: Et t'es en live.
0: Ouais. Et alors, après, nous l'a joué aussi à côté, nous l'a joué à la Bodega, nous l'a joué à la Bonne Mamie, nous l'a joué à des places.
1: Ah, ben bien.
0: Mais restaurant, ces temps-ci, il tire un petit peu dessus. C'est difficile de jouer parce que.
1: Peut-être parce qu'il fait frais, non?
0: Je ne connais pas, mais savoir, et ben là, dis-moi, oui, mais après.
1: Il y a nul?
0: Et ben, il y a nul, ou bien.
1: On ne comprend pas, en fait, que justement, la période tissant comme ça.
0: Mais je ne connais pas pourquoi.
1: On trouve que les plus difficiles qu'avant.
0: Oui,
1: il devient de plus en plus difficile.
0: Il y a un pipayé.
2: Non, et puis dans le restaurant, là, il.
1: Ça manque du sein du poing, c'est bon.
0: Ah, ben oui. Mais il venait un payé un peu trop payé.
1: Oui, Maria.
2: Oui, et puis dans les restaurants, là, des fois, les orchestres, ça fait un peu grand, quoi. Ils préfèrent 2 ou 3 personnes.
0: Voilà,
1: ça aussi. En fait, tu préfères, par exemple, un monichon avec un piano, il y a quoi?
2: Voilà,
1: c'est ça, quoi. D'accord, donc c'est plus question de place.
0: Maximum, oui.
1: Mais après, on va dire, alors, qu'est-ce que tu viens? Tu joues en live, j'ai dit moi. Donc, les plus jolis déjà, je joue en live. Que aller mettre un. Ah oui, mettre un. Comment essayer de dire pour chanter, tu laisses tomber.
0: N'a rien à voir.
1: Ah oui.
0: Puis il est dans le monde et il fait repenser. Ça fait un petit peu longtemps, rien que l'orchestre.
1: C'est vrai, c'est vrai aussi.
0: L'électronique, là.
1: Ah oui, c'est un wakus, on dirait.
0: Ah oui, ça fois, il revient ça, l'orchestre-là.
1: Ah ouais?
0: Oui.
1: Ou trouve qu'il manque un petit peu, justement, de trucs en live, comme ça?
0: Ah oui, il manque.
1: Ouais, c'est vrai que le dimanche, je ne suis pas trop animé.
2: Mais ça revient, hein, de plus en plus, ça revient. Ouais.
1: Mais ouais, un petit peu sur les réseaux sociaux, on a des 3 bars, il accepte aujourd'hui de donner la chance, justement, ou pas de monde connu, mais aux artistes, on va dire qu'ils lèvent, bonne jeune groupe, on va dire. Mm-hmm. Et ça allait bien, trop. Mais bon, après, il nous va dire qu'il faut tout le monde aussi, bah, ils mettent la main ensemble, quoi.
0: Ouais, bien sûr.
1: D'accord.
0: Bien sûr.
1: Ce que nous fait, nous écoute. Alors, dis-moi, nous va passer le morceau enfin ou la passer, c'est ça?
0: Mais
1: que
0: passer, il y a passé. Oui, moi non plus.
1: Ah non, mais plaisante.
0: Et donc, ben voilà, c'est une histoire aussi, hein.
1: Ouais.
0: C'est une histoire. Ouais.
1: Nous passe le morceau, il appelle enfin ou la passer, et nous on revient juste après où explique.
0: Ça nous va, oui.
1: Voilà, comme ça aussi que on va gagner. Comment il appelle ça? On va gagner Bois de sirop. Allez, à tout de suite.

0: enfin, on l'a passé, deuxième extrait qu'on a pu découvrir ici sur, dans les studios Neo FM avec notre ami le Yab, qui est là, le leader du groupe Danny Group, et accompagné pardon, de Maria. Maria, ça va?
1: Oui, ça va bien.
0: Ça va bien?
1: Oui.
0: Alors, enfin, on l'a passé. C'est Maria, explique-moi ça ou waouh?
2: Non, c'est moi, parce que ça, c'est mon chanson.
1: Ah, oui, c'est lui qui a écrit,
2: C'est un chanson.
0: Maria, explique pas, c'est moi la fin. Ah,
2: ça, c'est mon chanson, et ça, c'est mon chanson. On m'a fait pour mon copine, alors donc. Raconter un petit peu
0: allez,
2: l'histoire.
0: Allez, explique à nous alors.
2: Je raconte un petit peu l'histoire, ben, fin de compte, comme il dit de la chanson, hein, et bon, maman est tout seul à la maison, et de temps en temps, mon copine vient voir, mais. Donc, l'idée. Et là, il raconte quand même, ben, il peut faire ça pour les célibataires aussi, pareil, hein, les admouni, les admouni habitent tout seuls, et il se passe à peu près pareil, de toute façon. Hein.
0: Ou madame y habite tout seul.
2: Hein?
0: Ou madame y habite tout seul.
2: Voilà,
0: c'est à peu près pareil. D'accord, donc en fait, tu parles de la solitude.
2: Exactement, un petit peu la solitude, et voilà, après elle y passe, il vient voir moi comme d'habitude, et voilà. Etc.
0: Elia, ça va.
2: Et après, Elia, ça va.
0: Etc. etc. Ici, il n'existe pas ça, il faut jamais en général. D'accord, donc en fait là on parle de la suite.
2: M'a fait une histoire dessus quoi.
0: D'accord.
2: C'est des petites chansons.
0: Mais pourquoi c'est petit. Enfin là on va dire, moi c'est plus bossa nova, c'est ça?
2: Oui, mais elle a fait un style bossa
0: nova. Pourquoi vous l'avez fait ça justement?
2: Bossa parce que.
0: Oui, il aime le morceau. Enfin, oui,
2: il aime un petit peu la cadence.
0: D'accord.
2: Et mais là on entend beaucoup, c'est gars. Et donc il me dit, m'a fait un petit bossa nova.
0: Ouais. Donc il est pas mal.
2: Il change un petit peu.
0: Il reste un peu quand même un petit balade, mais un petit peu plus rapide.
2: Voilà. Mais Demoni aime bien quand même. Hein.
0: Ouais. Demoni danse un petit peu là-dessus en soirée.
2: Ben là, je vais trop jouer, fin de compte, dans la soirée, mais.
0: Ça n'aurait jamais joué.
2: Avec le groupe, si. Hein. Avec le groupe, si. Mais bon, mon musicien, il aime bien tout. Il apprécie. Pas mal.
0: Ouais.
2: Ouais, il aime pas mal du tout, de chansons. Après tout ça, là, ben, en fin de compte, on n'a pas tellement le temps de mettre mon bande de chansons Valère dans mon groupe. Parce que toujours, on a un petit programme à droite, à gauche, et nous faisons un programme. Et là, dernièrement, là, on a commencé. Lâcher un petit chanson dedans, et dans la réunion, là. Et,
0: ouais.
2: Ben là, pareil, demain, logiquement, demain, là, moi, tu veux mettre dedans, là, dans la réunion, mais il ne peut pas.
0: Pourquoi?
2: Parce que on a deux musiciens, il n'est pas là. Et puis, j'ai Cayenne ou bien la cloche, et comment, Triomphe, tout ça, ben là, point.
0: Ah,
2: connais, mais ça peut faire
0: un petit peu compliqué, comme ça, de rassembler tout le groupe pendant une prestation comme ça.
2: Parfois, c'est compliqué parce que on a plus en vacances. Voilà, on a deux, ben, ils sont en vacances. Ben,
0: d'accord.
2: Obligé de faire avec. Hein.
0: Ah ouais? Et alors, nous saluons juste les gens qui viennent d'arriver. Par exemple, comme Frédéric Josselin, que nous saluons. Et puis Thomas Jean-Willy, qui désolte, salue les artistes sur le plateau.
2: Ben, merci bien.
1: Merci beaucoup.
2: Bonne écoute.
0: Bonne écoute, oui. Sur le plateau, en plus. Thomas Jean-Willy sur le plateau. Il fait rappel à moi, une blague, ça. Et donc ça, c'était où ça, on l'a passé, c'est ça non,
2: Enfin, on l'a passé.
0: Enfin, on l'a passé, ouais. D'accord. Et le enfin, c'est-à-dire, il y en a longtemps, on va t'en aller.
2: Ah, vous l'avez compris, là.
0: Ben oui, il faut expliquer à nous tout. Non, ça va nous trop vague. Explique à nous en détail, vraiment.
2: Non, ben, il n'a pas besoin de t'expliquer, parce que je connais déjà.
0: Ah, ouais, c'est ça, ouais.
2: Non, enfin, on l'a passé, parce que, ben, on connaît, ben, toute la semaine, un petit peu tout seul. Et ben voilà, quoi. Et la semaine, peut-être on dirait c'est 10 000 ans, là, pour repasser.
0: Ah, ou rien. Non, là, on est trop fort, moi-même, là.
2: Pour rien, non, mais les vrais.
0: Ben. D'accord. Donc, c'est la copine, nous salue la copine, alors.
2: Oui, voilà.
0: Voilà, qui écoute la radio. Ouais. Et donc, ben, elle est pas mal du tout. Et on l'a écrit ça à côté tout seul, d'ailleurs.
2: Toutes mes chansons, mais écrit tout seul.
0: Non, mais on l'a écrit ça quand on était tout seul.
2: Ah,
0: bah
2: oui.
0: Vous dites, mais écrit une chanson parce que la mettre tout seul. C'est
2: en,
0: ça
2: plus, en plus, je me suis toujours sur la véranda.
0: Oui,
2: les on dit dedans.
0: Ouais. Combien de temps on prend pour écrire pareil?
2: Deux jours.
0: Deux, trois jours.
2: En place, ben.
0: Ouais. Mais comment elle écoute le début, me croyait qu'on aurait chanté en français, vous connaissez?
2: Ben.
0: Et là, on l'a mettait en créole, mais il trouve qu'il passe bien aussi.
2: Il passe bien aussi. Ouais. Et tout là-dessus en créole, toutes les chansons, je suis mon CD là en créole. Moi, on a un autre CD avant, que me l'a fini de retirer aussi. Il était sous le nom de Danny. Mais Danny m'a changé parce que m'a eu un problème avec. Mais si t'as pas qui ça?
0: Non, mais non.
2: M'a eu un petit problème avec le studio d'enregistrement.
0: D'accord.
2: Donc, m'a supprimé Danny carrément. C'est pour ça que j'ai dû le mettre hier.
0: D'accord, ok. Voilà. D'accord. Pour avoir la peine, vas-y, on l'a fait ça.
2: Pour pas arriver au problème. Et puis, ben, le premier CD, maintenant, on a des chansons en français. Et puis, maintenant, on a dessus aussi, mais je ne sais pas si les gens y connaissent. Sur YouTube, mais je pense que Nena y connaît, hein, puisque Nena est dans le chemin écrit en main comme ça. Le titre, c'est Mon petit canon de pain.
0: Mon petit canon de pain?
2: Ouais. Et c'est un Sega.
0: C'est vous et madame, même ça?
2: Ouais. Ah non, ça, ça,
0: ah bon,
2: ça
0: parce que là,
2: ça
0: fait
2: un moment de fin de compte. Déçu. Donc,
0: excusez-moi, mesdames, mais ah, bah, non, mais si, bah, vous voulez qu'il y ait un coup de copine, là, bah, moi, je calonne pas, d'un coup de dire. C'est de pain, vraiment. Bah, oui. D'accord.
2: Okay. Voilà, et puis, bah, toi, on a un petit peu d'une boulangerie aussi au port, que Miro merci le patron aussi.
0: D'accord.
2: Ben voilà quoi. Et puis ben Dani ben l'a supprimé carrément. Et puis mon CD aujourd'hui, moi, ben, au nom d'artiste aujourd'hui, c'est Loyab.
0: Loyab, ouais. D'accord. Loyab avec son chapeau toujours?
2: Non. Ça mais attends, comme elle a dit, style chapeau, mi wana moon, chapeau de ça, mais tu peux m'en faire un peu aussi. Pareil. Pourquoi pas? Il faut bien une copie sur la tête.
0: C'est cassé les cuisses.
2: Il faut bien une copie un peu sur la tête.
0: Sur on a raison, on a raison. On suit la mode.
2: Ah, ben, hein? Exactement. Ah, moi, dans le temps, comme dit
0: mais moi ça. Moi, ça. Mais dans le temps. Maria, il connaît plus que ça veut dire.
1: Bah, ben, non, mais moi, m'écoute. M'écoute.
0: Ouais. Maria, n'est pas compliqué. C'est où la seule chanteuse?
1: Oui, c'est moi la seule chanteuse. Et après, il y a Dani aussi qui chante.
0: Oui, non, mais Médio, comme madame. Alors.
1: Oui.
0: Ah, d'accord. Il n'est pas compliqué travailler un peu avec bonhomme comme ça?
1: Des fois, si, un petit peu, quoi. Bon, ben, on fait avec.
0: Ah ouais? À cause, bonhomme, il dit, c'est comme ça et pas autrement? Non.
1: Non, pas tellement, mais bon, des fois, il y a des petits mots comme ça qui sortent et bon, ben, on fait avec, hein.
0: D'accord, ok. Ben, ouais, comme quoi, hein. Donc, oui, monsieur Danny, monsieur Loyab, quand on redonne notre accompagnatrice, ou elle, est-ce qu'on est en recherche d'ailleurs?
2: Pour l'instant, non. Pour l'instant, non. Et
0: pour l'instant, toi qui marche bien.
2: Je pense que malade, pas tellement besoin. Et puis, il faut payer.
0: Non, mais moi, on est franc.
2: Nous, déjà, à 7, à 8, il faut payer. Là, comme il marche bien, ben, il n'a pas besoin d'un autre pour l'instant.
0: D'accord. Bien, okay. Ok, bah en tout cas, elle est pas mal. En tout cas.
2: Oui, mais elle est en forme.
0: Ouais, ça, il fait partie d'un CD, ça, les morceaux que nous sommes en train d'écouter en ce moment-là.
2: Oui, oui, je suis mon CD, ça, c'est
0: d'accord. Les sorties qu'on a.
2: Oui, oui, le CD, il est en vente dans tous les Fnac de la Réunion.
0: D'accord, merci pour la pub.
2: Oui. Et puis, bah oui, voilà. Ouais. Et éventuellement, il y en a un autre aussi, le CD, il est en vente aussi.
0: Bah dis, comme ça, dans un point de concurrence, justement.
2: Et comment, le Clé à Portail aussi.
0: Voilà, ok. Là.
2: Et non, parce qu'on a des amis sur ça, le ici, tout, ça répit à tout. Et voilà,
0: mais... T'as combien de temps le CD est sorti? Pareil, novembre à peu près?
2: Décembre, m'a fait le clip. Ouais, déjà à peu près décembre. Ouais.
0: D'accord, donc le CD n'a combien de titres? 5?
2: 5.
0: 5 aussi, ouais. D'accord. Et les sous quel nom?
2: Loyab.
0: Loyab, d'accord. Ouais. Donc en fait, Danny Group, c'est le nom du groupe.
2: C'est le nom de l'orchestre.
0: Voilà. Et ok, nom de l'orchestre. Et donc, et Loyab, c'est le leader.
2: Voilà.
0: D'accord, c'est où? Donc, on a toutes les chansons, auteurs, compositeurs, c'est vous-même?
2: C'est moi-même.
0: D'accord. Donc, on a juste. Mais l'arrangement qu'on fait, est-ce qu'on prend quand même. Comment dire? Ils sortent où? Essayent où de case? Et après, voilà. Quand ils arrivent avec
2: exactement.
0: Le groupe, est-ce que c'est compliqué de remettre avec un petit peu le groupe, les guitares, tout ça?
2: Ils fatiguent à un moment donné, vous n'avez pas patience.
0: Ah, quoi, ils disputent?
2: Non, ils disputent pas, mais il est long.
0: Et ah, parce que trouver.
2: Voilà. Et moi, il arrive, voilà. Moi, il fait mon morceau, la maison, il fait la chanson.
0: Ouais.
2: Il rôde les accords, il met dessus.
0: Ouais.
2: Et puis avec mon clavier, comme on est dans le rythme derrière,
0: okay.
2: Il joue.
0: Ouais.
2: Mais là, ça est brut, ça. Donc,
0: c'est très brut.
2: Voilà, ouais. Il n'est pas ça du tout. Et là, mais ça va en studio avec justement, comme m'a dit, le groupe de Saint-Pierre. Là. C'est là, Bana, il travaille dessus.
0: Ouais.
2: Ah, ben alors là, il prend le temps. Hein. Là, il prend le temps et m'a donné. On a.
0: Peut-être fait mal.
2: On a passion. Mais après, bon, ben après le résultat est là, le content. Hein.
0: Maria, il voit ça comme ça aussi, il prend le temps.
1: Oui, il prend le temps. Ben pour moi, c'était la première fois aussi. Hein. Et bon, au début, c'est un peu difficile, comme j'ai dit tout à l'heure.
0: Ouais.
1: Mais après, bon, ben avec le temps et la patience, bon, ben ça
0: y
1: va
0: arrive.
1: Quoi.
0: D'accord, voilà. Ok. Donc, c'est plutôt ça, les un peu longues. Et puis, c'est un long travail.
1: Ouais. Voilà, il faut à chaque fois répéter, ouais. Recommencer, répéter.
0: On peut dormir un petit peu, par exemple, pour le morceau Enfin, on l'a passé, combien de temps l'a pris, par exemple, pour mettre les accords? Bien, est-ce que l'a pris un mois, deux mois ou...
2: Oh, peut-être un mois, même pas. Hein.
0: Un mois, oui. D'accord,
2: pardon. On peut aller à la maison, ben, parce que tous les soirs, ouais. Je monte la vie.
0: Mais la préparation de l'album, par exemple, la prend en combien de temps? L'album entier, par exemple, les 5 titres. Hein.
2: Ben, il m'a fait les 5 titres, après, mon parti en studio enregistré.
0: Ouais.
2: Après
0: depuis, on a écrit jusqu'à la sortie du CD. À peu près combien de temps?
2: On a tout là où les cueillis, ouais.
0: Ah, ben, sur le Nil, c'est pas quoi si je croise le bras ici. Hein.
2: Non, ben, non,
0: c'est surtout que les gens, c'est que les gens qui regardent eux, qui écoutent eux, qui connaissent.
2: Oui, bien sûr.
0: Côté un petit peu plus. Voilà.
2: Tout le travail pareil, hein. On en a d'autres qui prennent des mois et des années. Hein.
0: Ouais. Oui, c'est vrai. Bah, on a reçu des gens ici, des fois, t'es 5 ans.
2: Des mois et des années. Et puis, et moi, bon, moi, là, fait le bonne chanson.
0: Ouais.
2: Mal paraît. Oh, putain, 4 mois, allez, nous arrondis pour 4 mois.
0: 4 mois?
2: Ouais. Okay. Non, on dit pour 4 mois.
1: Après, il y a des démarches aussi à la SACEM, voilà, et tout.
2: Il faut aller à la SACEM et tout.
0: C'est très important pour les artistes.
2: Ils ne travaillent pas comme là, ils travaillent. Puis de la mort, on oublie, ils déclarent tout comme il faut.
0: Non, mais ils savent aussi de déclarer.
2: Oui, ils savent.
0: Ouais. Bon, ben écoutez un autre morceau.
2: Envoyez.
0: Il appelle mon métier.
2: Chauffeur livreur.
0: C'est le métier à où?
2: Oui.
0: Ah, de l'instant, alors, on parle à nous de ça, alors nous écoute et nous revient juste après. C'est bon?
2: Ouais.
0: Allez, à 37 allez. Minutes, nous écoute mon métier, chauffeur livreur de l'OIAB, de Danny Group, dans les studios de Neo FM depuis 37 minutes exactement.

0: ton métier, chauffeur livreur, c'est ça?
1: Eh oui.
0: Donc c'est où le métier, ouais, dis-moi. Donc ouais, ça c'est le morceau Le Yab, qui est l'extrait d'un album d'ailleurs. Et là, on écoute mon métier, chauffeur livreur. Et il est compliqué d'être chauffeur livreur apparemment.
1: Audio, hein. Ah oui. Ça, on peut dire ça. Je vois le grand matin. Là, je suis à tout en hiver, comme ça, j'ai pas envie de lever. Il fait noir.
0: Il fait frais.
1: Là, on est obligé d'aller.
0: Ah, si le chauffeur, il marche pas.
2: Quand il y a les embouteillages, ça doit pas être évident.
1: Là, il y a tout ça là. Alors,
0: ouais, les fils arrivent à où alors? L'embouteillage de l'offre.
1: Hein, mais quoi, pas. Mais mon avion, franchement, il est né avant. Il est né avant, à un moment donné. Là,
0: on
1: a trop. Ma fille me dit, ici, la réunion, on a trop le taux.
0: On a trop le taux.
1: Trop le taux. Trop. Il a pu rouler.
0: Ouais.
1: En plus, là, comme il dit dans la chanson, et tu arrives en retard, le client, il y a rouge pète.
0: Alors, après, je finis un accident et puis voilà, on est parti.
1: Les clients, ils ne connaissent pas ça, ils arrivent à aller à dire. Il n'est pas l'extérieur.
0: Ah, mais après, on va dire chauffeur livreur, on a beaucoup de types de chauffeur livreur. On en a le fourgon, on a le 19 tonnes, on a le 32, après, on en a le super poids lourd.
1: Ouais, super lourd.
0: Et où c'est super lourd?
1: Ah, moi, super lourd. Ouais. Ah,
0: bah, en plus, comme dit, je n'ai pas.
1: Bah, il ne maille pas mal.
0: Ouais. Je n'ai pas en choix, quoi.
1: Ouais, ça fait dangereux, même.
0: Bah, oui, apparemment, oui. Donc. Et d'ailleurs, là, nous parle juste vite fait du métier. Donc, quelle heure on prend le matin?
1: Ben, il est déjà 5h.
0: Ouais.
1: Et après, logiquement, il démarre à 6h. Il part.
0: Et là, on a déjà l'embouteillage?
1: Mais. Ah! Et, si par exemple, mais prend mon restaurant le mercredi, mais ça, je suis Saint-Denis. Hein.
0: Ouais.
1: Mais ça, je suis Saint-Denis, mais décolle 6h. 6h, mais décolle. Mm. Après, il y a trop l'embouteillage.
0: Oh,
1: il roule. Mais ouais, mais il donne pas bon au pire. Même pas 10 minutes. Viens 6h10. Ouais, pour rentrer Saint-Denis, là, un cauchemar.
0: D'accord.
1: Ah, bon. Mais.
0: Voilà, c'était le, comment dit ça, le, la parole des chauffeurs livrés.
1: On a pas super lourd. Je vois rien que ça n'y est. Les autres côtés aussi. Alors, le, ça les pire encore là-dedans.
0: Ouais.
1: Non, parlons plus d'un petit. Par exemple, la route Tamarin, c'est un 4 voies.
0: Oui.
1: S'il arrive un petit, l'accrochage, ces routes-là.
0: Oui.
1: Maman. On a des voies. Mm. On a même 3 voies sur le compte depuis cyclable avec.
0: Ouais.
1: Ben, où le pit et tout, ben là, attends, tu sais pas combien de kilomètres, bouchons. Ben, quoi, ça t'est. Mais comprends pas, mais, franchement.
0: C'est le coup de gueule.
1: Mais comment on parle, on a trop le tout ici, on a trop.
0: Vous êtes les bien dans l'interview du Yab, ben oui, mais il parle de chauffeur livreur, c'est son métier, et donc.
1: Après, ça, sinon, bon, ben, il est bien, parce qu'il travaille, et puis il voit pas trop la journée passée, voilà.
0: Ouais, l'occupé, quoi. Et puis, on voit le paysage aussi.
1: Ouais,
0: oui,
1: même. Ma fille fatiguée de voir le paysage, moi. Tout le temps, même paysage.
0: Ben là, il faut changer si tu commences comme ça.
1: Ben là,
0: il
1: faut mettre un petit coup de chauffeur livreur, Maurice, ça va me créer pas.
0: Ah ouais?
1: Changer un peu, ça va.
0: Maurice conduit à droite. C'est ça? À droite, à gauche?
1: Ah, en plus, oui.
0: À gauche, ouais. Le volant, est à droite.
1: Le volant, est à droite.
0: Ouais. Donc, nous saluons Willy Trois Galets qui vient d'arriver, qui regarde aussi la vidéo. Et puis, tout d'un, si tu veux, regarde la vidéo. C'est le live audio et vidéo. Donc, vous êtes connectés à Néo FM, La Réunion. Un petit coucou à la caméra, peut-être? Enfin, un coucou comme ça.
1: Salut à toutes.
0: À Oshimaria, ouais, voilà.
2: Bonjour, tranquillement.
1: Bonjour, La Réunion.
0: Ouais, depuis 45 minutes, le Yab avec Maria dans les studios. Il présente à nous un petit peu son. Enfin, l'album 5 titres, c'est ça. Il arrive tranquillement.
1: Ouais.
0: Et là, nous l'avons écouté, mon métier, chauffeur livreur. Alors, donc, vous l'avez écrit sur votre métier, on a bien compris.
1: Ouais.
0: Et pour quelle raison? Combien de temps? Là, après, on peut écrire ça? La raison, c'est que tout, c'était un bon sujet pour.
1: Oui, c'est parce qu'il était médité. Tout le temps, il faut attendre l'embouteillage. Moi, il est né avant moi un peu, mais. Comment les.
0: Tu peux m'en l'église, ça donne l'embouteillage.
1: Mais figure aussi un petit peu. Voilà comment on s'écrit un petit peu. Parce que vous connaissez ça, dame, l'idée, en fin de compte.
0: Non.
1: C'est que moi, t'es dans l'embouteillage. Enfin, dans l'embouteillage. Moi, t'es dans la file d'attente chez un client.
0: Ouais.
1: Et puis, moi, toujours, là, moi, il reste. Bon, mais ça dit bonjour, bon chauffeur. Mais après, souvent, il revient de mon camion pour moi, écoute. Et la musique, toujours la musique, mais comme on a mon groupe aussi, moi on a un programme, mais écoute mon programme, mais mais il voit tous les gars de boutique, quand ils m'ont aidé, ils me cassent les cuits. Là, ils causent, ils racontent des histoires, mais comme il dit dans mon CD, t'as raconté des histoires, mais enfin. Donc, moi, le matin, je peux ça dans la dame, l'idée.
0: Le bon collègue, il garde là-haut.
1: Il connaît ça, tu connais, il m'a cassé les cuits. Donc, la dame, l'idée, c'est là qu'on a commencé à écrire la chanson.
0: Ah ouais?
1: Ouais.
0: D'accord, donc.
1: Et puis, j'ai un papier, mettre de mon sort, qui arrive à la case, mais à mettre encore 2-3 mois avec. Voilà, elle est comme ça.
0: Ah bah d'accord. Donc là, elle prend quoi? Pareil, 2 jours à peu près?
1: Oui. Et ça, il arrive à moi quand même 2 fois. Une autre fois chez un autre client, pareil. Comme ça, mais il me rappelle plus qu'une chanson par contre.
0: Ouais.
1: Et t'as envie d'écrire. Et moi, elle a écrit. Et ben là, il me rappelle plus qu'une chanson. Quoi. Ça me souvient plus. Moi, elle a écrit.
0: Bah, rien, quand il connaît Maria, il connaît pas rien.
1: Non, mais lequel il reste là?
0: Il reste. Alors, il reste là-haut, moins mi-diazote et lâche pas moins la main.
1: Lâche pas moins la main.
0: Ça va?
2: Enfin, on l'a passé aussi.
1: Ah, sinon, ça, il a fini.
0: Il a fini, il reste deux là, ouais. Voilà. Et d'accord. Et donc, pareil, pour mettre en... Là, c'est plus Sega.
1: Oui.
0: Là, c'est plus Sega, les humoristiques, les clippés, ça, comme tu peux demander à vous.
1: Non, plus.
0: Il faudrait.
1: Il faudrait, bah oui, mais tout ça, c'est compliqué. Là, financièrement, c'est difficile.
0: Ah oui, d'accord, ok. Donc, c'est pas où
1: si, si une OFM met du devant tout, là, si une OFM sponsorise, moi, elle est bonne.
0: Ah, les OFM, ils sponsorisent pas ce genre d'affaires-là. Autre chose, oui, mais après, tout, parce que si nous va faire pour moi, mais franchement, si nous fait pour elle, il faut nous faire pour toutes.
1: Ah oui,
0: donc, ne pourra pas.
1: Ou
0: par contre, ce qu'on peut faire, c'est que là, si je demande, si Domouni écoute à nous, et puis que Naïn veut donner un petit peu la main au groupe, Danny Group, et là, le Yable est là, et Maria. Donc, si tu veux donner un petit coup de main, si on a un peu de temps libre, et si tu gagnes un petit montage vidéo pour notre ami le Yable, nous va dire, traite gratuit, repas offert, etc., et donne la main, et l'autre. Pourquoi pas?
1: Pourquoi pas, oui.
0: Voilà, donc l'annonce est passée. Hein.
1: Bien sûr.
0: Donc, ça t'y, comment il manie un peu la vidéo. Il faudrait, d'ailleurs, moi, midi, il faudrait clipper chauffeur livré. Hein. Parce qu'on aura de quoi faire, en plus, les humoristiques. Voilà. Donc,
1: ah, moi aussi, la pense.
0: Ouais, ouais, bon, on aurait bien marché. En plus, Maria, ensemble, ils chantent à côté le camion. Ouais, bien.
1: Mais comme Mediao, après, ouais. En ce moment, c'est mon rocasse. C'est bon, ben, mon groupe, on a des sorties. Et...
0: Ouais, là, en vacances.
1: Mais Miguel, il n'a pas fait trop les deux en même temps. Il occupe mon truc personnel, c'est-à-dire le CD, les vidéos.
0: Ouais.
1: Et puis, le groupe en même temps, les difficiles. Pour l'instant, c'est le groupe, là, on a des sorties.
0: Il y a même un petit peu vidéo dedans. Non.
1: Connais, ben, n'allez pas trop vidéo. Technicien, ça, ben, musicien, là.
0: Ah, ah bon.
1: Ah, moi, par contre, à la maison, Miguel, il fait mon petit montage. Tout, moi, il m'a déjà fait, hein. Mais comme Mediao, pour occuper les deux en même temps, il est difficile. Si pour faire un vidéoclip là, et puis on a des programmes, on a concerts et tout.
0: On préfère aller sur le concert.
1: Pour l'instant, oui, pour l'instant.
0: Ça t'y plaît le plus.
1: Voilà.
0: Enfin, ça t'y plaît les autres le plus. C'est le groupe qui produit Oli, qui fait qu'on est allé d'ailleurs.
1: Voilà.
0: C'est plus ça.
1: D'accord. Et puis, ben voilà, comme on voit la même, et là, aujourd'hui, par un EFM aussi, ben, les CD, ils passent ça, et le CD, là, en vente, et puis, dans les clips sur YouTube, voilà.
0: Voilà, donc.
1: Ça, il fait un petit peu tout quand même.
0: Exactement. Bon. Donc, comme nous répète, hein, si tu veux donner un petit coup de main, et c'est bon en vidéo, ben pourquoi pas, et ça clip un petit coup un autre morceau.
1: Bah oui.
0: Voilà. Ben, ça va aimer la vlog, comme tu dirais.
1: Ah, reconnais alors.
0: Ah, ben ça y est, il se passe comme ça.
1: Comme ça,
0: hein. D'accord. Et compliqué, pareil, un mois pour accorder tout là, pour ce morceau-là.
1: Tout pareil.
0: Tout pareil.
1: Un peu pareil. Ben. Tout même un peu pareil. Pas,
0: comment ça, on ne maille pas?
1: Ah, même pas, il en a fait prendre trop le temps pour faire moi.
0: Oui, ben, justement, ben, il prend le temps parce que justement, il faut lui donner un bon résultat, comme la preuve.
1: Ben justement, mais ça, et après, moi, il me fait la base.
0: Après, ah, où fait la base?
1: Ben, il me fait la base, mais après, et le studio, le requin, ça va, regarde quoi ça faut faire. Mais seulement quand on enregistre, que ben, il travaille dessus,
0: ouais.
1: Toujours, il fait une partie et puis il demande à moi, je me mets d'accord.
0: D'accord.
1: Ben, je ne suis pas d'accord, il recommence. Hein. Et c'est puis déjà quand même quelques jours.
0: Donc, non, mais il veut dire que.
1: Comme banal est bon. C'est pas un problème.
0: D'accord, mais il faut dire aussi que, voilà, donc la parole est donnée, chacun peut donner son avis.
1: Exactement, c'est bon de bon musicien, tu connais tout à fait.
0: Donc c'est vraiment un groupe qui est soudé, qu'ils gagnent partage des idées ensemble.
1: Ouais,
0: d'accord,
1: ouais.
0: Les pas fermés, quoi.
1: Non, et après, bon, ben voilà.
0: Je ne connais pas cette nanny, on entend, mais comment un choriste, il entend, il dit, ben il est venu là bénévolement, on sait jamais, pour passer un peu le temps.
1: Bah,
0: il y a mis de la possession, il y a mis le port. On ne sait jamais, donc il l'a entendu en haut, il disait, ah, ben, le groupe nous gagne pas un peu notre idée ensemble.
1: Bien sûr.
0: Ça va, c'est vrai qu'il y a une idée, il faut décider.
1: Exactement.
0: Mais au moins que là, la parole est donnée, hein, Maria?
2: Ben oui, pourquoi pas, oui.
0: Maria, alors l'ambiance au sein du groupe?
2: Ah ben, il y a une bonne ambiance, hein, tout le monde.
0: Wamizou.
2: Comment?
0: Wamizou avec Banna.
2: Oui.
0: Alors, donc la chanson, ça va, où il aime bien? Dis-moi, où chante en anglais?
2: Oui.
0: D'accord, donc il veut dire que tu joues un peu de tout dans les soirées.
2: De la variété, oui.
1: Variété, oui.
0: Ah ouais?
1: Ah, ça n'est pas facile, ça.
0: Mais justement, variété, ouais. On avait un groupe aussi qui l'est passé, et il avait parlé à nous aussi que vous étiez joué un peu ben, dans les mariages, tout ça, et tu joues un peu, comment dire, en anglais, plus en créole, maintenant, et en français aussi, mais en anglais?
1: Oui.
0: Une démonstration, Maria?
1: Ah, ben.
0: Ah, Maria, le monsieur, la gare.
2: Scorpion.
0: Scorpion, oula, oula. Mm. Vous voulez faire un a cappella vite fait? Ou peu ou pas?
2: Non, on va laisser pour la prochaine fois.
0: Ah, s'il avait le morceau, peut-être on aurait fait.
1: Le texte, peut-être.
0: Ah, le texte, d'accord. Ok.
1: Parce que, bon, Maria fait quand même Scorpion et Hotel California, Gary Moore, c'est pas n'importe qui. Hein.
0: Ah ouais?
1: Ah, ne jouez pas n'importe quoi, non?
0: Ah oui, je m'en sors vraiment.
1: Quand nous jouons, de mon apprécié à nous, parce qu'il dit mon âme.
0: D'accord, donc en fait, Azot, il joue Scorpion et elle y chante.
1: Elle y chante. Ah, mais non,
0: en fait, moi, tu crois que quand tu produis Azot dans des restaurants ou dans des. Dans des baptêmes, etc.
1: Ouais.
0: Que ça t'est joué que de morceaux. Donc, j'ai joué un peu.
1: Non, j'ai joué toute variété.
2: Ah, oui, on fait un programme et après, on fait tout le programme. Il y a c'est mélangé, c'est gars, reggae.
0: Reggae aussi.
2: Oui, musique.
1: National, international, local.
0: D'accord, donc vous êtes en ambiance de moule, en fait. Ben, les bons sons, dans l'instant, ça va donner du
2: meilleur. Il propose tous les goûts.
0: Maille pas. Donc voilà, donc il faudra négocier, on va dire, côté prix, mais sinon, voilà, il est possible.
1: Ouais,
0: après, quand il dit négocier côté prix, il faut connaître aussi qu'il y a un groupe, il faut qu'il existe, qu'il, comment voilà, dire, qu'il survive. Voilà,
1: oui, c'est ça. Vivre.
0: Donc c'est plus tout ça.
1: Soit on fait pas, et voilà.
0: Exactement. Et
1: après, jazz ne fait pas, par contre.
0: Jazz ne fait pas.
1: Non.
0: Ou ça dit oui, il aime pas.
1: Non,
0: pas oui,
1: pas. Pas question, il aime pas, mais.
0: Il endort un peu dans les soirées.
1: Il pense que c'est pas trop facile, ça, jazz, laisse tomber.
0: Non, mais au moins les points, on dit, si vous gagnez pas,
1: non,
0: là.
1: Non, non, laisse tomber, vaut mieux manger local, national, international, offert.
0: D'accord. Mais écoute, un autre morceau.
1: Lâchez.
0: Ben voilà, lâche pas moins la main.
1: Lâche pas moins la main.
0: Allez, parti alors.
1: Lâchez.

0: va laisser les jouer en fond sonore. Là, c'est lâche pas moi la main.
1: Ben, lâche pas.
0: Ben, dis-moi que ça vous lâche pas là.
1: Lâche
0: ben,
1: pas la main. Lâche la main, si la,
0: la main
1: tombe.
0: Qui ça? La main qui?
1: Ben, la même copine.
0: Si.
1: Copine, copain.
0: Copine, copain.
1: Ben, sinon, ça, il tombe, si la main.
0: D'accord. Là, vous voulez dire, il faut nous tenir dans nous, un peu, comme ça?
1: Ah, non, pas ça, quand Miguel tenait la même copine tout seul, moi. On va pas me zapper à ce point d'abord.
0: Oui, trop fort, moi. Ah oui, Quel, il tenait la même copine, moi, tout seul. Ah, on a raison, on a raison. Comme dit ça, il prête pas ça.
1: Ah non, rien.
0: D'accord, donc tu as encore un petit. Comment tu as une chanson d'amour?
1: Oui.
0: D'accord, voilà. Ok. Lâche pas moi la main. Pareil, ou même l'a écrit?
1: Oui, toujours.
0: Compliqué pour écrire?
1: Non. Parfois, c'est un peu l'inspiration. Hein,
0: on dirait qu'on a beaucoup d'inspiration quand même, parce que 5 morceaux, l'a écrit tout seul comme ça.
1: Ben, la 5, mais maintenant, comme vidéo, on a déjà un CD auparavant.
0: Oui, oui. Et donc, on veut dire, en fait, vous l'avez, un petit peu l'expérience.
1: Voilà.
0: D'accord.
1: Mais là, maintenant encore, maintenant, deux, là, les en instance. Et comme Bidjaou, avec le groupe, et la musique et l'orchestre, c'est. Je trouve attendre. Les paroles, là, fin fait.
0: Ouais. Il faut arranger.
1: Ouais, Miguel va travailler dessus tout de suite, moi, là. Miguel n'a pas le temps. Ma fin commence un petit peu, mais Miguel n'a pas le temps.
0: Il faut plus qu'on en a de temps libre, en fait.
1: Oui,
0: c'est ça.
1: Voilà,
0: il faut un point de programme, que les projets, tout ça.
1: Pour l'instant, Miguel n'a pas.
0: On a compris un petit peu que, justement, le but du groupe, là, c'est de. D'aller beaucoup en prestation.
1: Ouais.
0: Et puis, il pense aussi, bah, il fait mûrir un peu le groupe aussi.
1: Exactement.
0: Ou en live, tout ça, pour voir quelles fautes, tous accords, que les bons, les pas bons.
1: Exactement.
0: Et puis, aussi, pour habituer un petit peu à la scène aussi, ce que m'a compris.
1: Oui.
0: Parce que le groupe est neuf aussi.
1: Ouais, mais ça dit ça même. Et nous vient de commencer notre 4 ans cette année.
0: Ouais.
1: 4 ans. Il faut nous continuer comme ça.
0: Bah, c'est bien.
1: Et depuis 4 ans, nous avons quand même bougé. Nous avons quand même bougé.
0: Ah ouais, explique à nous un petit peu.
1: Comme il dit, nous avons joué baptême, nous avons mariage, nous avons joué. Et la communion, l'anniversaire et toute d'affaire.
0: Bah, la fête 14 juillet, il vient le pas dessus.
1: Côté, non, t'es. Pour faire l'estampement militaire, là. Défilé.
2: On est aussi dans une association aussi à la possession.
0: Oui.
2: Et donc, quand il y a la fête CAF. Ouais.
0: Quelle association, ça?
2: Ben, l'association de la possession.
0: Ah bon, genre, on est dans l'association, la possession.
2: Non, en fait, c'est l'association d'Annie Group.
0: Oui.
2: Et on est à la possession.
1: On fait partie des associations. Voilà.
0: D'accord, ça fait partie de la maison des associations.
2: Voilà,
0: de la possession.
2: De la possession,
0: Que nous salue.
1: Voilà.
0: Donc, là, il doit y avoir Madame Champignol.
1: Alors, Michel n'est pas trop, il envoie un moyen, mais ça arrive tout le temps par mail. Couenne et coulotte. Alors là, pour retenir le nom.
0: Madame Champignol, Nalitia Grosse.
1: Oui, Nalitia Grosse.
0: Voilà, voilà. C'est ça. Après, Madame Thérouval et Clarisse aussi. Ben
1: oui,
0: nous aussi, pareil, aussi. Nous travaillons un peu exote. D'où d'ailleurs
1: tous les
0: mains. Voilà.
2: Mais c'est justement, on a eu le mail par Laetitia Grosse. Bah
0: oui. Que nous salue d'ailleurs, que c'est grâce à Madame.
2: Que je salue aussi.
0: Ah, nous aussi, nous salue.
2: Je fais partie de ma famille aussi, puisque moi, je suis une demoiselle Grosse aussi.
0: Oh là là.
1: Le monde est petit, hein.
0: Ouais, le monde est petit comme par hasard. Hein. Nous dit bien un point de favoritisme, attention. Hein. Donc c'est vraiment le pur hasard.
2: Non, c'est voilà, c'est le pur hasard.
0: Donc voilà, c'est. Et puis, bah, tu vois, hein, donc, Danny Group l'a envoyé juste un petit mail. Et puis, bah, aujourd'hui, dans les studios de Neo FM.
1: Oui,
0: pour promouvoir ce bon CD. Exactement. Donc, tu fais pareil. Hein, tu envoies un petit mail à neofm.lareunion@gmail.com. neofm.lareunion@gmail.com. Et puis, il nous va dire que nous écoutons un autre morceau tout de suite. Nous enchaînons tout de suite. Qu'on se dit, monsieur Le Yarb.
1: Lâche pas l'affaire.
2: Ben oui, on continue comme ça. Oui.
0: Allez, on est parti. Alors, voici moins mis des autres. Allez, dis à nous toutes.

Joga Wilsko et Setia, trois potes, c'est la position 35 du Clubbing Chart. Maluma arrive maintenant 34e. Dave et Tiakola qui gagne 3 places pour Méridian, c'est la suite. Et Tayla, elle aussi en progression pour Water, numéro 32, plus 5 places cette semaine dans Clubbing Chart. On a ici les 40 hits les plus mixés par les DJ et les radios, les meilleurs hits dance de la semaine réunis pendant 2 heures.

Maneskin, ils sont classés deux fois avec le nouveau titre René, toujours 31e. Et puis avec Baby Set, qu'on va s'écouter le bon remix tout à l'heure, à la position 28 avec plus 6 places. Autre son pop rock, Imagine Dragons, le remix de Waves par MK91. Imagine Dragons, 29e, plus 6 places cette semaine.

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El Pigobi, c'est lui qui a remixé ce bon titre de Taylor Swift, Cruel Summer, dans Clubbing Chart. Ça se passe bien, numéro 27. La suite, c'est Euslan Foré avec Gazo, Sayan, Calais 26e. Pink, toujours bien là, depuis un sacré bout de temps avec Trustfall, 25e. Et

Rosalia, 24e, plus 6 places, ça se passe bien. Time Machine 1985, là aussi, une belle progression, puisqu'on a 11 places de plus. On a toujours les Kalema qui sont là, 22e, ils gagnent 4 places. C'est le remix de Drench Hill pour Notre Danse. Il y a aussi Willy William, il est entré il y a 2 semaines, il gagne encore 6 places, le voilà 21e cette semaine.

Life is Life, nouvel opus de Willy William, numéro 21, c'est plus 6 places, deuxième heure de Clubbing Chart, avec Loy, la chanteuse allemande, c'est Gold, remix de Tommy et Naina à découvrir d'ici quelques instants, numéro 19. Kenya Grace arrive aussi, 18e, elle progresse fort hein, cette semaine, plus 12 places. Et Bennett, Vois sur ton chemin, le chemin qui donne sur la 17e place.

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1: Bonjour, le SMIC va augmenter autour de 2,4% dès le 1er juin, a annoncé ce matin le ministre du Travail et des Solidarités Jean-Pierre Farandou, ce qui représente environ 44 euros bruts par mois. Cette hausse est une conséquence de l'inflation de ces derniers mois, elle est mécanique. En effet, les prix ont augmenté de 2,2% sur un an, tiré par une forte accélération de ceux de l'énergie, en particulier du pétrole, dans un contexte de guerre au Moyen-Orient. Par ailleurs, le taux de chômage en France a atteint 8,1% au premier trimestre 2026, selon l'INSEE. Il s'agit de son plus haut niveau en 5 ans. La France comptait 2,6 millions de personnes au chômage sur les 3 premiers mois de l'année, soit 68 000 de plus qu'au trimestre précédent. L'audience a repris ce matin au procès en appel de Nicolas Sarkozy dans l'affaire des soupçons de financement libyen. Les peines requises à son encontre et contre les 9 autres prévenus sont attendues en milieu d'après-midi. L'enseigne de chaussures française Minelli annonce sa fermeture définitive le 30 mai. L'entreprise était placée en redressement judiciaire depuis le mois de mars. Les candidats au rachat avaient jusqu'au 11 mai pour déposer leur dossier. Un cobra venimeux est recherché dans la commune de Castelginestre, près de Toulouse, et les collèges, parcs et jardins sont fermés. De son côté, la mairie appelle à la plus grande vigilance et à ne surtout pas s'approcher du serpent. Le monde puise dans ses réserves de pétrole à une vitesse record, met en garde l'Agence internationale de l'énergie, l'AIE. Elle souligne que les stocks mondiaux se contractent déjà à un rythme record et estime par ailleurs qu'une nouvelle volatilité des prix semble probable à l'approche de la période de pointe de la demande estivale. C'est la fin de ce flash, une très bonne journée à toutes et à tous.
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Bennett, le DJ avec ses choristes numéro 17 dans Club Inchart. Voilà la gagnante de l'Eurovision de l'année d'avant, c'est Laurine Tatou, restée très longtemps numéro 1 avec ce titre dans Club Inchart. Bah, elle prépare son nouvel album, Laurine, là. Elle est 16e, elle perd une place cette

Doja Cat, 10e de Club Inchart. Bon, elle perd 5 places cette semaine. Dua Lipa, elle arrive 9e. Elle gagne une place. C'est le nouveau titre Houdini que je vais vous faire découvrir d'ici quelques instants. Il y a aussi Jungeli, Jiménez, Alonso numéro 8 pour Petit Génie. On écoute les 40 hits les plus mixés par les DJ et les radios cette semaine. Je vous fais découvrir une nouveauté hors classement, le remix de Jungkook, Standing Next to You, c'est dans Club Inchart.

0: Un truc à nous dire? Tu veux connaître le titre passé hier à 16h30 ou maintenant? Ou tout simplement discuter avec les animateurs de Néo? 0262 61 66 78 61 66 78 Clubbing Chart.
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0: 5e, Offenbach, plus 3 places, ça c'est pour Que Black. Numéro 4 maintenant avant Lewis Capaldi, il progresse fort aussi, plus 5, numéro 3.
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Quintero, deuxième de Clubbing Chart comme la semaine dernière. Troisième, Lewis Capaldi, c'est le remix de Wish You The Best. Quatrième, Q Black, cinquième, Offenbach. Et notre numéro 1, c'est Sia, Gimme Love, qui s'offre le remix de Armin Van Buuren. À très bientôt pour le prochain classement. Ciao.

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